Salut, c'est pas Phil Roy. Demain, dans Un peu, beaucoup, passionnément, Phil, le vrai, là, sera avec ses pétales, Marie-Soleil Dion et Véronique Lamour. Fait que, il est pour notre trouve demain, 15h55, à Rouge.

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2: 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Dans les prochaines minutes, Marie-Mé s'en vient avec Je cours à rouge. C'est toujours un hit.
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seront les nouveaux candidats d'Occupation Double pour cette 20e saison au Panama. Ça va commencer début septembre, mais on va connaître les candidats demain, 8h. Très hâte de voir ça. Gabrielle Fredette, voici Le Bon Choix. C'est toujours un hit à Rouge partout au Québec. Merci d'être là. C'est Christine Bélanger qui vous accompagne.

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1: Avez-vous vu la situation que Roxane Bruno a vécue à un de ses derniers spectacles en Abitibi? C'était dans un festival. Et en plein show, à un moment donné, il y avait des ados qui arrêtaient pas de déranger, qui faisaient des... qui poussaient tout le monde. Gros mosh pit, là. Tu sais, mais c'est un show de Roxane Bruno, là. Show full familial. Puis là, à un moment donné, elle leur a dit, hey, après plusieurs avertissements, pour vrai, allez-vous-en. On vous sort, OK, du festival. Pas plus compliqué que ça. J'ai trouvé ça vraiment très hot, très respectueux pour ses fans aussi qui étaient venus pour passer une belle soirée en famille. Je l'adore. Elle s'en vient dans les prochaines minutes avec Si jamais on me cherche à Rouge. C'est toujours un hit.
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0: 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L'intégrale s'en vient. Préparez-vous.
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1: Quel duo de feu aujourd'hui dans Un peu beaucoup passionnément Marie-Ève Morancy qui était avec Justin Morissette, Brian Odette qui était à l'animation aujourd'hui. Si vous avez manqué ça, c'est disponible en rattrapage sur iHeart Radio comme toujours. Et demain, on se donne rendez-vous pour le retour de Phil Roy qui va clairement avoir plein d'affaires à raconter sur son week-end en famille dans le bas du fleuve. 15h55, on se donne rendez-vous avec Phil, bien sûr, à l'animation, Marie-Soleil Dion et Véronique Claveau qui seront là pour vous raccompagner. Dans les prochaines minutes, deux artistes que vous adorez, Daniel Bélanger, Je fais de moi un homme, et Jeff Posé avec En mêlée dans ses cheveux. C'est sa dernière qu'on s'offre ici même à Rouge.
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si vous saviez comment j'ai joué cette chanson-là à Rouge à l'époque quand c'est sorti, pour moi, ça va être une chanson marquante de la pandémie pour toujours, mais positivement. Maudit que je l'aime. Copilote Fouki J. Scott à Rouge.

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1: C'est l'heure pour moi d'aller passer une nuit de sommeil sur mes deux oreilles avec aucun bébé qui me réveille en pleurant. Ah, ça va me faire du bien. Pour vrai, ça fait un petit bout que c'est pas arrivé à la maison et mes enfants ne sont pas chez nous pour les trois prochaines nuits. Combien on gage que je vais quand même me réveiller à 5h du matin quand mes enfants ont l'habitude de se mettre à pleurer? OK, je vous en reparle demain dans Fréquences Vacances. D'ici là, s'il vous plaît, au 6-12-13, souhaitez-moi une bonne nuit, OK? Je vous en souhaite une belle. Mon nom est Christine Bélanger. On se dit à demain, 19h30. Bye!
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Mais tantôt, dans un peu beaucoup passionnément, Phil Roy, lui, sera avec ses pétales, Marie-Soleil Dion et Véronique Laveau. Elle, je l'aime. On se retrouve 15h55 à Rouge.

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1: Teddy Swims. Mr. Know-It-All.

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1: 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I will hold
2: you close. 7h42 dans la gang de l'été. Merci d'avoir choisi Rouge ce matin. Dans la question est possible, bon, on parlait de ces habitudes parfois dérangeantes, parfois qu'on aimerait souligner même, que vos collègues de travail peuvent avoir parfois.
3: Ah, j'aime ça. On lave notre linge sale ce matin, OK?
2: Ouais.
3: On salue les collègues, non, c'est pas vrai.
2: Non, on va les nommer.
3: Oui.
2: C'est pas vrai, on ferait pas ça. Mais y a-t-il des habitudes qui te gossent, que ce soit ici à la station ou qui... T'as déjà vécu ça sur le marché du travail, des habitudes de collègues que t'étais comme
3: Écoute, ça fait 11 ans maintenant que je travaille ici. Je peux te dire, je peux t'en donner quelques-unes là, qui se font ici. Là. Pat et moi, on est les seuls qui changent la bouteille d'eau dans les machines à eau. Ça, là, faut que ça change.
2: OK, ça, je m'excuse. Ça, je me sens jamais concernée. Parce que moi, je finis la bonbonne d'eau puis je fais ben parfait, un homme va le faire.
3: Ben, c'est correct. Ça me fait bien plaisir, là, mais...
2: Ben, c'est en polaire!
3: Ben, en fait, ce qui me choque le plus, c'est quand t'arrives pour te mettre de l'eau puis il n'y en a plus dans la bouteille parce qu'elle n'a pas été changée.
2: Ouais.
3: Voilà.
2: Ben, ça, pour vrai, je plaide vraiment coupable. Je suis tellement désolée.
3: Quelque chose que je fais et que je ne suis pas le seul à faire, c'est abandonner ma vaisselle sale dans l'évier. De l'air commune.
2: Tu sais que Jessica vient d'écrire ça aussi.
3: Ah oui, c'est vrai.
2: Genre, ce qui la gosse, c'est quand quelqu'un lave pas sa vaisselle.
3: Ouais, je suis désolé. Ça, c'est. Ouf. Je plaide coupable là-dessus.
2: En plus, on a un lave-vaisselle.
3: Ouais, je sais.
2: Prends même pas le temps
3: de. Non, je sais. Écoute, parlez fort quand quelqu'un parle très fort au téléphone sur le lieu de travail ou met ses notifications de cellulaire très fortes. Ça, c'est quelque chose qui me gosse. Je sais pas pourquoi.
2: Vrai. Non, c'est vrai qu'au travail, tu sais, souvent ces notifications-là viennent pas de tant de trucs qui concernent le travail. Si tu veux me joindre, j'ai un numéro, j'ai un téléphone à mon poste. Mais je suis quand même d'accord. Moi, c'est quelqu'un qui arrive. Ben, pas ici, là, mais quand je travaillais, j'étais caissière. Puis, je finissais, par exemple, à 14 heures. Puis, ben, bien évidemment, il fallait que j'attende la personne suivante pour libérer ma caisse. Si on faisait comme un switch de caissière. Ouais. Quelqu'un qui arrive en retard ou quelqu'un qui arrive à la dernière minute, le genre qui vient puncher à 59, ça me frustrait. Parce que qu'est-ce que ça veut dire si tu punches à 59? T'es pas en poste avant un petit
3: encore
2: genre
3: 6-7 minutes, là.
2: Exact. Ouais. Il y a comme tout le temps un laps de temps. Et il y a tout le temps quelqu'un qui en fait un petit peu plus. Moi, j'arrivais tout le temps à l'avance. Quand je savais que je devais reprendre la caisse de quelqu'un, quand c'était moi qui entrais, mettons, au travail à 14 heures, ben, je m'arrangeais pour arriver à moins quart pour être sûr que la fille ait compté sa caisse puis qu'elle, à 2 heures, était sortie.
3: Ben, c'est ça.
2: Moi, c'est une question, comme un mini travail d'équipe. C'est de se passer le relais puis.
3: Ben, le travail, c'est un travail d'équipe.
2: Ben oui, 100%, même
3: faut
2: si on.
3: Tu penses aux autres aussi.
2: Vraiment. Quelqu'un qui nous dit 6-12-13, lorsque. Oh non! Lorsque quelqu'un laisse son tampon visible dans la poubelle. Les toilettes en général, ça peut être un enjeu. La propreté des toilettes.
3: Ça me gêne tellement quand il y a quelqu'un d'autre aux toilettes avec moi.
2: Ah ouais.
3: Et au travail, mettons. Tu sais, dans un bar, un restaurant, je les connais pas, là, mais là, ici, tu les connais.
2: T'sais. Ici, tu les connais. En fait, on les reconnaît par les souliers, là, on peut dire.
3: Oui. Puis les bruits, en tout cas.
2: Ouais,
3: moi, je barre la porte.
2: Moi, j'ai une. Ah, ouais.
3: Personne ne peut
2: rentrer. Je condamne toute la salle de bain.
3: Ah non, je veux dire.

0: Non, non, non. Moi, j'aime ça pas, j'aime pas ça quand on est dos aux toilettes. Et l'affaire, là, et plusieurs filles vont comprendre. Nous, faut aller dans les cabines, hein, évidemment.
1: Ouais.
0: La maudite craque dans la porte, elle est énorme. On n'a pas, il y a pas place à l'imagination. Tu sais, tu fermes ta porte et il y a une grosse craque. Il y a une grosse craque qu'on voit dans la toilette.
1: Et quand tu rentres, tu as un eye contact avec la personne qui rentre.
0: T'es presque capable.
1: Ah
0: et
1: ouais,
0: ça, là, tu sais, le travail ici ne fait pas exception. C'est comme ça dans toutes les toilettes publiques. C'est donc gênant. Puis on dirait que ça me gêne moins dans une toilette publique où je connais personne parce que c'est ça, je connais personne.
1: Ouais,
0: mais
1: ouais,
0: ici,
1: ouais,
0: là, quand on fait le petit eye contact dans mon petit craque de porte de salle de bain, là,
1: tu fais-tu la conversation dans ce temps-là?
0: Oui.
1: Salut, Geneviève.
0: Ben, quand l'autre vient s'asseoir à côté, oui.
1: Hey, moi, je serais pas capable. Hey, c'est pour ça que je barre la porte, vois-tu?
0: C'est vraiment peut-être moi le red flag dans le fond. Là. La fille parle aux toilettes. Mais non.
1: Tu parles aux toilettes à l'autre personne?
0: Oui.
1: Mais qu'est-ce que tu dis?
0: Ça dépend c'est qui.
1: Hey, gros job, hein?
0: Ah, ouais. Non, hey, non. Mais là, c'est toi, tu me... Hey, je me remets en question parce que c'est bien terrible ce que je fais. Hey, pour vrai, je... En plus, la personne ne peut pas répondre.
1: Mais elle n'a pas le choix. C'est tout ce qu'elle fait, c'est t'écouter.
0: Je me
1: tu la prends en otage, Léa.
0: Je mets tellement de personnes dans cette situation. J'avais jamais réalisé que pauvre. Pauvre. Hey, je suis vraiment désolée à tous les collègues à qui j'ai parlé à la salle de bain. Oh mon Dieu. Thomas.
1: Mais qu'est-ce que tu dis?
0: Je sais pas, je fais du small talk.
1: Tu fais du small talk aussi.
0: Hey, OK, on enchaîne. Veux-tu écouter Olivier Dion? Ça me gêne donc ben! Je fais une grosse introspection ce matin, je suis pas à l'aise. OK, Olivier Dion. Dame, c'est toujours un hit. 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

0: Saguenay-Lac-Saint-Jean, aujourd'hui, journée qui commence de manière sombre. J'ai envie de dire, là, vous sortez à l'extérieur puis vous voyez comme pas grand-chose, c'est très couvert à l'extérieur. Et c'est le scénario pour aujourd'hui, du moins. Ce matin à Saguenay, là, les orages dispersés qui vont déjà s'amener dans la région. Au lac, ça viendra un petit peu plus tard aujourd'hui, mais bon, journée très grise, orageuse. Il y aura des averses également qui sont prévues, oui. Maximum entre 22-21 aujourd'hui, pas une journée super chaude, même avec l'humidex, là, on va pas chercher de grosses températures, maximum de 23 ressentis. Bref, journée un peu tristounette pour un mardi, mais que voulez-vous? Demain, on devrait avoir un bel après-midi, ça c'est la bonne nouvelle, les averses qui devraient se poursuivre un petit peu en matinée, mais après ça va se replacer. Jeudi, c'est de la pluie, mais pour l'instant, vendredi et samedi, ce sont de très, très belles journées sous le soleil qui sont prévues, Saguenay-Lac-Saint-Jean. Fait que ça, c'est la bonne nouvelle. On va se rattacher à ça. Dans les prochaines minutes, on fait le tour de l'info régionale. Juste avant de s'informer avec Benoît, Nouveau Info. Benoît, le Parti québécois est en terrain minoritaire.
1: Absolument. Le Parti québécois dirigerait un gouvernement minoritaire avec 30 % d'appui si les élections avaient eu lieu la semaine dernière, selon un nouveau sondage Léger Journal de Montréal publié ce matin. Il est suivi du Parti libéral à 24 % de la CAQ à 20 % du Parti conservateur à 13 % et enfin de Québec solidaire à 11 % Tout peut encore changer, par contre, à deux mois des élections, puisqu'un électeur sur deux est indécis. La santé et le coût de la vie sont les principales préoccupations des Québécois, selon ce même sondage. Au judiciaire, le Montréalais Luciano Fratolin a été trouvé coupable du meurtre au deuxième degré de sa fille de 9 ans, Mélina, hier à New York. Le jury a seulement pris une heure pour rendre sa décision. L'homme de 46 ans a tué sa fille en vacances en juillet 2025 pour ensuite cacher le corps dans un étang en bordure de la route 74. Luciano Fratolin sera détenu jusqu'au prononcé de sa peine le 14 octobre. Il pourrait écoper d'une peine de prison à vie. Plus près de nous, un deuxième cas de chat atteint de la rage a été découvert en Montérégie. L'animal a été détecté le 31 juillet dernier à Sainte-Anicette. Trois personnes ont reçu un traitement préventif après avoir eu un contact à risque avec l'animal. Le premier chat atteint de la rage se trouvait à Godmanchester. Au moins 139 cas de rage du raton laveur ont été signalés au Québec depuis le début de l'année. Et en terminant, c'est le moment de lever les yeux au ciel pour admirer le spectacle des Perséides. Le pic d'étoiles filantes commencera cette nuit jusqu'à samedi. La meilleure façon d'observer ces débris de comètes est de trouver un espace dégagé à l'abri de la lumière artificielle. Il est possible de voir jusqu'à 100 étoiles filantes à l'heure en campagne. Voilà, c'est complet pour tous les détails et autres nouvelles. Visitez le nouveau.info.
0: Wow, on va se souhaiter des nuits très, très dégagées avec peu de nuages. Pour l'instant, la nuit entre vendredi et samedi pourrait être un bon moment pour observer les Perséides. Dans les prochaines minutes, on adresse, cette partielle, la campagne qui est en cours dans Chicoutimi-le-Fjord. Et en musique, on aura Mariah Carey et Lato avec Big Energy après Benson Boone. Sorry, I'm here for someone else à Rouge.

5h35 dans la gang de l'été ici à Rouge. On s'informe par rapport à ce qui s'est passé dans la région hier. À commencer par une belle nouvelle, une belle initiative. Donc, les citoyens du Saguenay-Lac-Saint-Jean qui se présenteront en cours sans avocat pourront maintenant obtenir des conseils juridiques gratuits directement dans la région et même dans les palais de justice. C'est l'avocate Geneviève Fortin qui a récemment installé des bureaux dans les 3 établissements judiciaires dans le cadre du programme Juriste en palais de justice. Et bon, elle est présente dans les palais de justice, bon, à Chicoutimi, Alma et Robertval. Et le service qui vise surtout, bon, les dossiers en droit familial, en protection de la jeunesse et en droit civil. Puis l'objectif, ben, c'est vraiment de mieux outiller ceux qui se représentent seuls ou qui n'ont pas accès tout simplement à l'aide juridique. Donc, le programme qui devrait se poursuivre au moins jusqu'en 2028. Donc, ça, c'est une belle nouvelle, une belle aide pour les gens qui se présentent seuls. Sinon, un Robertvalois d'une trentaine d'années écope de 6 ans et demi de pénitencier pour une série de crimes violents. C'est ce qu'on a appris hier. C'est Kevin Tremblay-Bouchard qui est notamment reconnu pour avoir participé à une introduction par effraction qui s'était terminée par une violente agression en mai 2025. Il a aussi plaidé coupable pour avoir agressé un co-détenu au pénitencier de Port-Cartier. Bon, là, faut tenir compte de sa détention préventive. Il était détenu jusqu'à son procès. Donc, il lui reste maintenant 56 mois à purger en prison. Sinon, je l'ai dit tantôt, on est en mode partiel fédéral dans Chicoutimi-le-Fjord. Bon, au Bloc québécois, là, on fait le tour rapidement de ce qui a été dit hier parce que Pierre Poilievre était de passage dans la région. C'était le moment pour les candidats de parler. Donc, au Bloc québécois, c'est la gestion de l'offre qui s'invite dans la campagne électorale. C'est la candidate bloquiste Caroline Dubé qui a demandé à Mark Carney et au candidat libéral dans la région, Daniel Gobeil, de refuser toute concession aux États-Unis qui pourrait toucher les producteurs laitiers. De son côté, au libéral, Daniel Gobeil, qui est lui-même producteur laitier, dit avoir confiance aux engagements de Mark Carney et assure qu'il continuera de défendre les agriculteurs de la région. Sinon, du côté du candidat conservateur Régis Godreau, bon, sa campagne va miser sur le coût de la vie. D'ailleurs, je le répète, là, Pierre Poilievre, qui était présent dans la région hier, pour l'appuyer. Voilà, ça fait le tour de ce que vous avez manqué dans l'actualité Saguenay-Lac-Saint-Jean. Harry Styles s'en vient dans les prochaines et notre fierté nationale qui s'installe dans la gang de l'été. Meaningless, Charlotte Cardin à Rouge.

0: Bon, Harry Styles qui court beaucoup, beaucoup, c'est ainsi, ça a l'air qu'il se rend aux salles de spectacle où il les donne à la course. Lui, au lieu de se rendre en auto, ben voilà, à course, il est très actif, notre Harry Styles. C'est une belle programmation qu'on vous réserve aujourd'hui dans la gang de l'été, entre autres dans la question impossible, un beau 50$ à gagner au petit cordonnier, question de chausser vos petits. Sinon, vers les 7h20, un beau 200$ à gagner dans un pharmaprix de la région. Va falloir deviner de quel item tablette on vous parle. Vous pouvez aussi commencer à nous texter chef au 6-12-13. On ne sait pas ce qui se trouve dans la roue. Peut-être qu'elle sera très, très chanceuse aujourd'hui. Du moins, on veut savoir qui est réveillé. Texto chef 6-12-13 si ça vous tente. Thomas s'amène dans les prochaines minutes. On aura un dans le bain avec Aubin. Et en musique, les deux frères aussi à rouge.
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0: 5h55, bon mardi, bonjour Thomas Aubin.
1: Bonjour Madame Dumais.
0: Ça va bien?
1: Ah, très bien vous-même?
0: Ben oui. Bon matin, la pluie avait-tu commencé chez vous?
1: Non, mais il mouillassait, je te dirais.
0: Ouais.
1: C'était pas, il y avait pas encore de grandes pluies, mais bon, on se mentira pas que ce sera pas une excellente journée niveau météo.
0: Non.
1: Des fois, il faut se mettre la vérité en face. Hein?
0: Ouais.
1: On n'a pas le choix de faire face à la musique aujourd'hui. C'est 60% quand même, là, je veux dire, quand même une chance qu'on soit sauvé de la pluie, mais il devrait pas faire trop de soleil, mettons.
0: Non.
1: C'est des averses et risque d'un orage pour aujourd'hui. Ce sera nuageux pour la journée. Maximum de 22 ressentis avec l'humidex aux alentours de 27. Ce soir aussi, risque d'un orage. Donc, tu sais, on a beaucoup de risques d'orage, je trouve.
0: Oui.
1: Demain, ça devrait être plus beau, par exemple. On a au moins 70 % de chances d'avoir une belle journée.
0: Ah.
1: 70 %, moi, je prendrais ces chances-là.
0: Ouais.
1: On va miser là-dessus.
0: Ouais.
1: On va se préparer une belle activité demain extérieure.
0: Oui.
1: Puis on va en profiter.
0: Tu vas faire de la piscine.
1: Oui, on va faire de la piscine. Et hey, d'ailleurs, je l'ai pas traité hier, tu me fais penser.
0: Oh, Thomas, faut pas que tu l'échappes.
1: Non, faut pas que je l'échappe, faut pas que je l'échappe. Des fois, les petits oublis, là.
0: Ça peut te rattraper. On parle de cette partielle, bon, de cette campagne qui est en cours dans la circonscription Chicoutimi-Lefjord pour la campagne fédérale. Hier, Pierre Poilievre était de passage dans la région, donc plusieurs candidats ont parlé, entre autres au Bloc québécois, la campagne.

0: Candidate bloquée, c'était Caroline Dubé, dit que pour eux, pour le Bloc, c'est la gestion de l'offre qui s'invite dans la campagne. Et elle a demandé à Mark Carney et au candidat libéral régional Daniel Gobeil de refuser toute nouvelle concession aux États-Unis qui pourrait toucher les producteurs laitiers. Et de son côté, le candidat libéral Daniel Gobeil, qui est lui-même producteur laitier, dit avoir confiance aux engagements de Mark Carney et il assure qu'il va continuer de défendre les agriculteurs de la région. Sinon, du côté du candidat conservateur Régis Godreau, ben, sa campagne va miser sur le coût de la vie. D'ailleurs, je le répète, Pierre Poilievre, qui était de passage dans la région hier pour l'appuyer. On s'informe avec Benoît, Nouveau Info. Benoît, le Parti québécois est en terrain minoritaire.
1: Absolument. Le Parti québécois dirigerait un gouvernement minoritaire avec 30 % d'appui si les élections avaient eu lieu la semaine dernière, selon un nouveau sondage Léger Journal de Montréal publié ce matin. Il est suivi du Parti libéral à 24 % de la CAQ à 20 % du Parti conservateur à 13 % et enfin de Québec solidaire à 11 % Tout peut encore changer, par contre, à deux mois des élections, puisqu'un électeur sur deux est indécis. La santé et le coût de la vie sont les principales préoccupations des Québécois, selon ce même sondage. Au judiciaire, le Montréalais Luciano Fratelli a été trouvé coupable du meurtre au deuxième degré de sa fille de 9 ans, Mélina, hier à New York. Le jury a seulement pris une heure pour rendre sa décision. L'homme de 46 ans a tué sa fille en vacances en juillet 2025 pour ensuite cacher le corps dans un étang en bordure de la route 74. Luciano Fratolin sera détenu jusqu'au prononcé de sa peine le 14 octobre. Il pourrait écoper d'une peine de prison à vie. Plus près de nous, un deuxième cas de chat atteint de la rage a été découvert en Montérégie. L'animal a été détecté le 31 juillet dernier à Saint-Anicette. Trois personnes ont reçu un traitement préventif après avoir eu un contact à risque avec l'animal. Le premier chat atteint de la rage se trouvait à Godmanchester. Au moins 139 cas de rage du raton laveur ont été signalés au Québec depuis le début de l'année. Et en terminant, ben, c'est le moment de lever les yeux au ciel pour admirer le spectacle des Perséides. Le pic d'étoiles filantes commencera cette nuit jusqu'à samedi. La meilleure façon d'observer ces débris de comètes est de trouver un espace dégagé à l'abri de la lumière artificielle. Il est possible d'avoir jusqu'à 100 étoiles filantes à l'heure en campagne. Voilà, c'est complet. Pour tous les détails et autres nouvelles, visitez le nouveau.info.
0: Là, j'ai hâte. Thomas, il y a eu des records en fin de semaine au box-office.
2: Ouais, Christopher Nolan qui signe le plus gros succès commercial de sa carrière officiellement avec l'Odyssée, film qui a récolté plus de 1,1 milliard de dollars américains. Ça dépasse même son film L'Ascension du Chevalier Noir. Tu sais, Batman, c'était bon en plus. Devient aussi le film IMAX le plus lucratif de l'histoire aux États-Unis. Mais Spider-Man, un jour nouveau, fait encore mieux avec 1,67 milliard de dollars en seulement 10 jours. On compte déjà 5 films ayant franchi la barre du milliard de dollars cette année, un nombre jamais atteint depuis 2019, depuis la pandémie. Les deux autres sont Michael et Super Mario Galaxy, le film que j'ai écouté justement en fin de semaine.
0: Oui.
2: C'est bon. Succès qui permet donc à Hollywood de connaître sa meilleure année depuis la pandémie. Et je veux parler rapidement de Marie-Claude Savard, qui une personnalité québécoise qu'on entend beaucoup parler, mais là, ces temps-ci, ça va un peu moins bien. Elle s'est livrée à TVA, entre autres, à avoir vécu une importante insécurité financière après sa séparation il y a 4 ans. L'animatrice qui s'est retrouvée sans revenu pendant près de 3 mois, tout en tentant de conserver la maison familiale. Une entrevue est quand même assez intéressante, à 54 ans quand même. Marie-Claude Savard, elle les fait pas du tout, mais elle croyait même que sa carrière médiatique tirait à sa fin. Donc finalement, elle a quitté notre station Sœur Énergie il y a quelques mois pour en rejoindre une autre. Elle a triplé les ventes de son entreprise de collagène parce que, ben, tu sais, je veux dire, c'est pour ça, je pense que...
0: Elle
2: a l'air aussi jeune, mais bon, ça marche très bien, son entreprise de collagène. Cette épreuve qui l'a rendue plus prudente dans ses dépenses et ses projets. Entrevue très intéressante à lire. Pour gagner 50 $ au Petit Cordonnier aujourd'hui, voici la question impossible du jour. La plupart des gens disent avoir trop de 7 item dans la maison. Quel item on parle? De quoi s'agit-il? Texto 61213, fonctionnalité micro de l'application iHeartRadio.
0: Merci beaucoup, Thomas. Ça me fait réfléchir et je pense que je m'associe avec la réponse. Thomas, est-ce que tu as tendance à demander de l'aide à ta maman? De souvent lui demander des petites questions par texto, par téléphone?
2: Oh, tu sais, moi, je suis tellement rendu indépendant. Non, oui, ça m'arrive de demander d'aide à ma maman. Ça dépend pourquoi.
0: Pas plus tard qu'hier, je lui posais une question.
2: Oui,
0: par texto. Est-ce que vous demandez souvent l'aide de maman? On en a parlé hier un peu, beaucoup, passionnément. On revient là-dessus. Après, mon Dieu, on est dans la thématique famille. Après, deux frères qui nous chantent. On a mis de la lumière au 96 9 Rouge.

0: 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Hier, un peu beaucoup passionnément, Marie-Ève nous a dit pour quel conseil elle demande toujours de l'aide à sa maman.
1: Non, moi, mes parents sont en banlieue. T'sais, si je veux un bon Pacini, ils vont me référer. Mais si je veux un resto qui n'est pas une chaîne, qui n'est pas connu, qui est comme un resto genre à Montréal.
2: Oui, ouais, à mode.
1: J'appelle genre ma sœur.
3: Ouais. Mais on parlait de Phil. Phil, il est foodie.
2: Ah, ouais, ouais,
3: je l'appellerais pour une bonne place de,
2: ouais,
3: de
2: aussi.
3: Resto.
2: Moi aussi,
1: parce qu'il y a le goût d'aller au Pacini. Je me suis donné le goût d'un bon rapin.
0: C'est vrai que les parents ont toujours la référence du bon Pacini.
4: Ah, mais le bon rapin au Pacini, je veux dire, moi, c'est un incontournable,
0: ben
4: avec
0: oui.
4: Les amis. C'est maintenant, là, c'est l'endroit où est-ce qu'on se dit nos plus grands secrets.
0: C'est-tu vrai?
4: Quand on a quelque chose d'important à dire, une grosse décision à faire, on va au Pacini au bon rapin, puis c'est la discussion autour du bon rapin.
0: Ah, ouais. Les décisions sont tout le temps plus éclairées au Pacini.
4: Ouais, c'est comme ça que je me suis mis en couple avec ma copine. C'est au bon rapin. C'est là que ça s'est décidé au bon rapin du Pacini, puis.
0: Ben, voyons.
4: Ouais.
0: Ouais. Hey, c'est pas là-dessus que je m'enlignais.
4: Non, mais une séparation d'un de mes chums aussi, ça s'est décidé au bord.
0: OK. Si j'ai besoin d'un grand conseil, au lieu de me faire tirer au tarot, je vais venir avec toi au Pacini.
4: Ah, il n'y a rien de mieux qu'une tranche de beurre, tomate et ail pour te dire ton avenir, moi.
0: Parfait, j'en prends note. Bon, revenons au sujet des mamans. Ben non, c'était vraiment intéressant. Toi, pourquoi tu demandes conseil à ta mère? T'sais, y a-t-il quelque chose que tu demandes souvent, un sujet qui revient quand tu lui poses des questions?
4: Ah non, moi, je te dirais que c'est quand je cherche quelque chose.
0: Ah ouais?
4: C'est surtout à ce moment-là. Là, parce que ma maman, à l'inverse, va me demander beaucoup de choses, comme, mettons, t'as-tu le compte Netflix? C'est quoi le mot de passe qui a changé? Oui, c'est ton mot de passe, maman. c'est surtout par rapport à la technologie. Et moi, je vais lui demander des conseils au niveau financier, souvent.
0: Ouais.
4: Ça va être plus ça, au niveau décoration, au niveau plante d'intérieur.
0: Oui. Puis des fois, est-ce que tu tournes plus vers ta maman que vers ta blonde? Puis est-ce que ça fait créer des frictions?
4: Ben non.
0: Ou t'es ta blonde,
4: ça fait pas de friction, je veux dire... Non.
0: Ta mère t'a mis au monde, tu sais.
4: Voilà.
0: T'as le droit.
4: Je veux dire, ils ont pas la même cuisine. C'est au niveau bouffe. Ma blonde a-tu toutes les plantes. Ma mère, elle a le pouce vert. Voilà, elle les sauve. Dès qu'on a un bébé qui est en train de mourir, mais on va lui porter pendant une semaine ou deux, puis elle le remet sur pied. Niveau tricot aussi, ma mère est solide. Quand j'ai besoin d'une paire de bas, d'ailleurs, je serais dû pour avoir une paire de bas neuves.
0: Bon, OK, on se pourrait lui demander.
4: Toi, qu'est-ce que tu lui demandes?
0: Moi, c'est vraiment pour la cuisine. Sur toutes ses sphères. T'sais, autant des recettes, genre, hey, peux-tu m'envoyer telle recette? Ou comment on fait cuire ça? T'sais, l'autre jour, je faisais cuire un filet de porc, puis j'étais comme, c'est une grosse pièce. Elle m'a expliqué,
4: il
0: fait saisir, tu le mets au four. Bref, hier, le maïs, j'ai mangé du maïs hier. J'étais comme, faut faire bouillir ça combien de temps?
4: Ah,
0: ça change-tu dépendant de la quantité de maïs? Là, j'ai une demi-douzaine. C'est-tu pareil qu'il y a comme une douzaine? Bref, j'y demande pour des conseils de bouffe, de technique. Ben, ma mère, c'est une très grande cuistot aussi, là, fait que je sais que je suis entre bonnes mains dans ses conseils. Sinon, des maudits documents. Peux-tu m'envoyer une photo de mon diplôme d'études?
4: Ah oui. Ça, de mon certificat de naissance.
0: Hey, je ne sais pas combien de fois j'ai demandé mon certificat de naissance.
4: Finalement, elle me l'a donné, puis je lui demande encore où est-ce qu'il est, mais maintenant, il est chez nous.
0: Ben, faut pas qu'il soit chez nous, parce qu'il va le perdre.
4: C'est terrible. Maintenant, c'est chez nous, je le trouve juste plus.
0: Même mon passeport, il est encore dans son garde-robe. C'est pas très pratique, là, mais...
4: Tu t'en sers pas souvent?
0: Non, je m'en sers pas souvent, parce que je vais pour les États-Unis. Fait que, tu sais, il est là, il dort, mais il est bon pour 10 ans, fait que c'est bien correct. Est-ce que tu aimes demander des conseils à ta mère ou est-ce que ça te gêne?
4: Ça me gêne. Je te dirais, j'aime ça avoir l'air d'un strong, independent one, so...
0: Mais tu sais...
4: I try to stay alone. voyons, j'ai... Pourquoi j'ai switché à l'anglais? Je sais pas.
0: écoute,
4: on est tôt, hein?
0: Ben oui, c'est correct. Ton cerveau est full bon, full allumé. Tom, il y a des phrases qu'on demande beaucoup à nos mamans.
4: Ouais. Maman, sais-tu où est mon chargeur, par exemple, de téléphone, ou mon passeport.
0: Ouais.
4: Ça, les documents, tu viens d'en parler.
0: Ouais.
4: Maman, peux-tu m'envoyer ta recette de sauce à spag? Ah oui, ça, c'est sûr que c'est quelque chose qui se demande souvent. Maman, est-ce que ça se lave à la sécheuse? Comment est-ce qu'on lave ça?
0: Oh mon Dieu! Genre un manteau, là.
4: Genre une grosse tache, là.
0: Ou genre des rideaux. Je peux-tu mettre ça à la laveuse?
4: Maman, c'est une bonne question.
0: Moi, je le fais.
4: Comment on fait cuire ça? Oui.
0: Ouais.
4: Maman, ça, c'est-tu encore bon?
0: Oh oui, oh oui, oh oui.
4: Et maman, peux-tu m'envoyer une photo de une photo d'enfance, une photo de certificat de naissance, justement. Quelque chose laissé dans sa chambre depuis plus de 6 ans.
0: C'est vrai. Envoie-moi une photo de ça. C'est vrai que je demande souvent. Pas au Ville, mon
4: Dieu.
0: Les
4: questions les plus demandées aux mamans.
0: C'est pas... Oh, pas au Ville. quelles sont les questions que vous posez le plus à vos mamans? Est-ce qu'on les a nommées ou est-ce qu'encore vous êtes complètement ailleurs? Texto 6-12-13. Et profitez-en donc pour ajouter un petit chef à côté de ça. Oh. On va faire l'élection du chef de la gang du matin dans les prochaines minutes. Également, gun, ça s'en vient au 96.9 Rouge. Restez là.
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2: La gang de l'été! 6h17 dans la gang de l'été, c'est l'heure de nous texter, chef, au 6-12-13. Et le fait d'être chef, ce rôle de chef, peut vous rendre très, très loin.
3: Hey.
2: C'est comme...
3: Ben, premièrement, ça débute extrêmement bien votre journée.
2: Et la nôtre.
3: Et la nôtre aussi, oh, et puis celle de tout le Saguenay-Lac-Saint-Jean au complet.
2: Oui!
3: Vous pourriez remporter un privilège énorme, que ce soit le péteux senteux, le privilège de nous raconter la question, de nous demander, de nous poser la question qui vous brûle les lèvres. Ah mm-hmm. Oh, oui, est-ce que Léa dort encore avec autant de toutous? Vous le saurez si vous demandez la question. Je pourrais vous raconter une excellente blague. J'ai plusieurs excellentes blagues en réserve. Il y en a une destinée à vous.
2: Oh.
3: Un cadeau mystère que j'ai derrière moi qui pourrait vous ramasser chez vous. Vous pourriez être notre DJ du matin. Montrer à toute la région que vous êtes capable d'animer une journée du bon pied.
2: Ouais.
3: Et sinon, on pourrait aussi vous nommer votre horoscope du jour.
2: Absolument.
3: Horoscope qui aujourd'hui, c'est spicy.
2: Oui, c'est vrai. On l'a lu. Bref, vous nous textez chef au 6-12-13 et vous pourriez être chanceux. Hein? Aujourd'hui, c'est le 11 août. Moi, le chiffre 11, c'est un chiffre que j'adore. C'est un chiffre que je considère chanceux. Ben, tu sais, 11h11, premièrement, je fais tout le temps mon vœu. Je peux pas le manquer. C'est la date, c'est ma date de couple. Hein? C'est le 11 novembre. Fait que, tu sais, moi, le 11, je l'aime. Quand je vois du 11, j'ai envie de répandre le 11 et la chance. Bref, texto chef au 6-12-13, je sais pas si c'était assez clair, là, mais en tout cas, gone, ce trio fait de David Guetta, Teddy Swims et Tones and I, les voici au 96.9 Rouge.

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1: Et ce matin, on s'en va parler à une femme avec la voix réconfortante. Oh. C'est Monique qui est au bout du fil. Bonjour, Monique.
2: Bonjour.
1: Ça va bien?
2: Oui, ça va bien.
1: Monique, ça, tu nous as... Ben oui, hein? Monique, tu nous as envoyé un texto. On parlait des questions qu'on pose souvent aux mamans. Et toi, tu t'en fais poser souvent, hein? De type, maman, peux-tu garder les enfants? Peux-tu me prêter un veston?
2: Ben, moins souvent, là, quand que les enfants sont plus jeunes, oui, là, mais ça arrive encore des fois à l'occasion.
1: Oh, on a toujours besoin de ça, maman. Bon, ben, Monique, parce que tu réponds toujours présente, on t'annonce que tu es la chef de la gang du matin.
2: Bravo! Oui!
1: Youhou! Alors, Monique, on va te faire tourner une roue sur laquelle il y a un beau privilège. C'est parti!
0: Vous gagnez votre horoscope.
2: Oh.
3: Vous êtes quel signe, Madame Monique?
2: Poisson.
4: OK, t'es poisson. Parfait, ça part. Hey, en plus, je voulais pas tomber sur une poisson parce que c'est spicy aujourd'hui.
1: Ben voyons.
4: Premièrement, OK, le côté plus normal. Une bonne entente avec l'entourage professionnel sera au rendez-vous aujourd'hui, Monique. Ne te laisse pas abattre. Si les événements ne se déroulent pas comme prévu au bureau, évite de t'éparpiller sur plusieurs projets en même temps. Concentre-toi plutôt sur un seul projet à la fois. Bon,
2: parfait.
4: OK, moyen. Mais mettons là qu'on y va sur quelque chose d'un petit peu plus épicé. Aujourd'hui, pour les poissons, l'audace et le magnétisme pimentent votre eau calme.
1: Oh.
4: Oubliez votre timidité habituelle. Une énergie brûlante vous pousse à bousculer les règles, à surprendre votre partenaire ou faire chavirer un cœur d'un simple regard.
1: Mon Dieu!
2: Oh.
4: Là là!
1: Nico qui a été très magnétique aujourd'hui. Hein?
4: Vous ferez un coup de folie aujourd'hui. Vous dites enfin...
2: Un coup de folie, ça commence bien. Hein? Je réponds jamais là, à la radio.
1: C'est pas la radio, c'est déjà fait, là.
4: Il y aura peut-être quelque chose d'autre ou un effet magique, votre charme naturel qui fait mouche sans effort.
1: Oh,
2: je suis content.
1: T'as une belle journée en vue, Monique. On t'en souhaite une très, très belle. Puis on te remercie d'être branchée à Rouge.
2: Merci à vous deux. Bonne journée.
4: Merci, Monique. Bonne journée. Bye bye.
1: Thomas, dans les prochaines, tu fais le tour de l'actualité culturelle. Qu'est-ce qu'on surveille?
4: Une bonne question. On parle du Streamer Fest qui fait pas mal jaser depuis en fin de semaine. Là. Peut-être que vous avez vu ça sur vos réseaux sociaux.
1: Hey.
4: C'est à Miami avec Julien Médusa.
1: Mm-hmm, on surveille ça. Et on aura aussi la musique de Scooter Gaz avec Ricardo à Rouge.
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0: Mmh.
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13: Bon mardi, bon début de journée, 6h31 dans la gang de l'été. On espère que vous avez un beau début de journée, que vous n'êtes pas trop déprimé par cette noirceur.
14: Ah,
13: c'est sombre à l'extérieur en ce moment. Bon, oui, les journées commencent à rapetisser, mais c'est aussi parce que météo oblige. C'est pas une superbe journée.
14: Mais je regarde à l'extérieur présentement. Je sais pas si vous vous souvenez de Harry Potter, le septième.
13: Oui.
14: Là. On dirait que les mangements sont en ville.
13: Plus ça avance, hein, dans les films, plus c'est sombre. Là, on est au dernier.
14: Ah, c'est ça, c'est le dernier film aujourd'hui.
13: Ouais.
14: On est à 16, c'est un maximum de 22 ressentis aux alentours de de 27 pour aujourd'hui. Et on n'y échappera pas. Il n'y aura pas beaucoup de soleil. Là. Ouh, nous, on suppose aller frapper des balles de golf en fin d'après-midi. Oh. Je ne penserais pas que ça se passe. Beaucoup d'averses. Ben, en fait, 60% de probabilité d'averses et risque d'un orage pour aujourd'hui. Risque d'un orage et d'averses tôt ce soir également. Donc, ce sera pas mal le scénario pour aujourd'hui. Et demain, peut-être qu'on va s'en sauver, par exemple, avec un 70% de chance d'avoir une superbe journée, quelques nuages par-ci, par-là, mais des risques d'orage aussi. Bon. On croise les doigts pour demain.
13: On va croiser les doigts. Je vous parle d'un Robert Valois d'une trentaine d'années qui écope de 6 ans et demi de prison pour une série de crimes violents. C'est ce qu'on a appris hier. C'est Kevin Tremblay-Bouchard qui a notamment reconnu avoir participé à une introduction par effraction qui s'était terminée par une violente agression en mai 2025. Il a aussi plaidé coupable pour avoir agressé un co-détenu au pénitencier de Port-Cartier. Bon, si on tient compte de sa détention préventive, là, depuis qu'il avait été arrêté, il lui reste maintenant 56 mois à purger, donc avec la sentence qu'il a reçue hier. On s'informe avec Benoît Nouveau Info. Benoît, les vols de voitures reculent au pays.
0: Tout à fait, les vols de véhicules ont reculé de 6,4 % au Québec et de 10 % au Canada, selon les plus récentes données de l'organisme Équité Association. Quand même, près de 21 000 voitures et camions ont été dérobés au cours des 6 premiers mois de l'année. Seulement 4 véhicules sur 10 sont retrouvés au Québec, ce qui en fait le plus faible taux de récupération de véhicules volés partout au pays. À l'international, des menaces de l'Iran ont forcé Donald Trump à changer d'avion pour quitter le sommet de l'OTAN en Turquie le mois dernier, selon le Washington Post. Il devait prendre l'avion présidentiel, mais il a plutôt été changé d'appareil en étant transporté secrètement à bord d'un conteneur de nourriture. Le président avait initialement nié l'affaire pour ensuite faire référence à de présumées tentatives d'assassinat pendant le vol de retour. Plus près de nous, la Banque Royale du Canada est l'institution financière traditionnelle préférée des Québécois selon une enquête d'opinion du magazine Protégez-vous. 75 % des clients recommandent la RBC, suivi de la Banque Scotia à 75 % et de la CIBC à 74 %. Desjardins obtient la pire note au classement pour la gestion de la fraude et la confidentialité des données. Parmi les banques virtuelles, Wealthsimple et Tangerine obtiennent les meilleurs résultats. Enfin, vous pourrez commander une boisson fruitée à base de Red Bull dans l'ensemble des restaurants McDonald's partout au pays, excepté au Québec, à compter d'aujourd'hui. Le géant du hamburger retarde son lancement au Québec pour avoir les détails de la loi empêchant la vente des boissons énergisantes aux moins de 16 ans. La loi 9 entrera en application à compter du mois de décembre. L'Association pour la santé publique du Québec s'inquiète de l'arrivée d'un nouveau point de vente pour ce type de boisson sucrée. Voilà, c'est complet pour tous les détails. Et autres nouvelles, visitez lenouveau.info.
13: Merci beaucoup, Benoît. Thomas, on parle de ce fameux Streamer Fest qui prend des proportions démesurées. C'est absurde.
14: Ouais, ça fait beaucoup jaser depuis samedi sur les réseaux sociaux. Je ne vois que ça passer. Ouais, c'est pas compliqué. Des nouvelles de ça. Même maintenant, ça s'invite sur tous les tabloïds. Le Streamer Fest. Qu'est-ce que c'est ça de base? C'est une fête qui réunit plusieurs créateurs de contenu québécois à Miami. Puis ça l'a complètement dérapé. C'est son organisateur, c'est Julien Duguay. Connu aussi sous le nom de Julien Médusa. Là. Médusa, mm-hmm. les boutiques de Rolex, de gros chaînes en or, ouais. de bijoux. C'est un gars de Chicoutimi. Vous vous souvenez probablement de sa boutique à Place du Royaume. Médusa, il y avait quand même un bon roulement à cette boutique-là. Je suis allé à quelques reprises, juste pour voir.
13: Ben mais, oui.
14: Toujours intéressant. Mais à Miami, en fin de semaine, il a tenu des propos misogynes et sexuellement explicites envers une serveuse parce que, comme de quoi il payait tellement cher, parce que c'est lui qui invitait là, et qui a loué le bateau, puis on parle d'un prix de 180 000 US, en tout cas 180 000 $ qui a payé pour ce trip-là, puis il était pas servi comme il voulait, donc il a dit quelque chose comme de quoi la serveuse était mieux de faire ce qu'il voulait, supposant des services sexuels à ce prix-là. Il était fâché en disant ça. Il était sous l'effet de l'alcool et finalement s'est rétracté en disant que c'était une blague, c'était pas des vraies paroles. Bon, l'événement qui est organisé dans un bateau luxueux qui devait permettre aux influenceurs de diffuser du contenu en direct sur Twitch, c'est plutôt cet événement qui aura pris toute l'attention. D'ailleurs, il y avait Cocotte qui était là, entre autres, et qui a décidé de quitter et de ne rien vouloir avoir à faire avec cette gang-là. Et l'avocate criminelle Vicky Powell a qualifié les propos de violents et d'inacceptables. Et a même dit que, tu sais, si ces propos-là en venaient à la réalité, ben ils pouvaient être passibles d'infractions criminelles.
13: Oui, c'était fort. Puis au-delà de la serveuse, il a tenu des propos envers Cocotte.
14: Oui,
13: son attitude était dégradante tout le long. Puis là, tu sais, je sais que Cocotte a quitté le bateau, mais ils sont plusieurs autres, plusieurs des streamers qui étaient invités ont voulu se dissocier, bien évidemment, des propos. Là, mais
14: on n'a pas fini d'en entendre parler, non, ça, c'est certain.
13: Difficile à écouter, par contre. C'est lourd.
14: Ouais. On ne l'écoute pas pour les bonnes raisons,
13: non,
14: maintenant.
13: Non, c'est ça.
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13: Parfait pour la rentrée. Il y a une étude qui est sortie comme quoi le poulet gagne du terrain dans les assiettes des Québécois.
14: Ah ouais.
13: Gagne du terrain par rapport au bœuf qui, lui, a beaucoup augmenté de prix. Vous, avez-vous troqué le bœuf pour le poulet dans les derniers mois, dans les dernières années? On revient sur cette étude dans les prochaines minutes. Non, c'est pas à chaque fois qu'on parle de bouffe. Je vous jure, c'est tout le temps Ricardo qui commence. À chaque fois, c'est comme un running gag dans la gang du matin, dans la gang de l'été. Le voici, c'était pas prévu. Ricardo Scooter Gang.

0: Bilardo, 96.9 Rouge. Bon, on parlait de bouffe, justement. Selon un article du Journal de Québec, le poulet gagne du terrain dans les assiettes cet été, entre autres parce que le bœuf est de plus en plus cher. Mmh. Hein? En un an, le prix du poulet a augmenté, oui, de 5,7%, mais le bœuf, lui, son prix a augmenté de 13,8%, ce qui est vraiment énorme. Et bon, face à la demande, la production de volaille a bondi de 6% cette année. C'est 3 fois plus que sa croissance moyenne des 10 dernières années. Là. Fait que vraiment un gros bond pour la production de volaille, de poulet. Bref, sur les barbecues cet été, il y a plus de chances qu'on retrouve quasiment du poulet que du bœuf. Du moins, moins de bœuf qu'avant, parce que je veux dire, c'est tellement rendu cher. Les gens, bien évidemment, troquent le bœuf pour le poulet. Toi, Tom, c'est-tu ton genre de, bon, cesser un peu le bœuf puis de passer au poulet ou du moins aux viandes qui sont moins chères à l'épicerie?
1: Je te dirais que l'été, je mange plus de bœuf.
0: Ouais.
1: Mais l'hiver, le reste de l'année, quand il n'y a pas de barbecue, mettons, c'est tout le temps du poulet. C'est...
0: OK.
1: Puis il n'y a même pas de porc, là, tu sais, je veux dire. On a un cochon dans la maison. On ne peut pas avoir du porc dans l'assiette, nous. Hein, on est à comment?
0: C'est un
1: on est
0: peu...
1: pas...
0: ouais.
1: Tu parlais de filet de porc tantôt, ça ne rentre jamais chez nous, un filet de porc. Mais non.
0: Sauf s'il marche.
1: Mais du bœuf, à part en tartare de bœuf, je te dirais, pas trop souvent.
0: Pas trop.
1: Puis ma copine, tu sais, elle fait attention à ça aussi.
0: Okay.
1: Elle, avant, maintenant, elle est diabétique, là, depuis un an, bientôt deux. Donc, elle a recommencé à manger du poulet, mais sinon, elle est très végé.
0: OK.
1: Fait que, à part le poulet, là, il n'y a pas grand viande qui rentre dans nos assiettes. Ouais.
0: Mais c'est-tu parce que tu fais attention au budget ou c'est vraiment vos préférences?
1: C'est plus nos préférences, je te dirais. C'est plus nos préférences, ouais. Toi?
0: J'ai tendance à dire oui, mais je pense que ça nous freine pas. Parce que si on le voit, le poulet aussi a augmenté de 5,7% dans son prix. Fait que le poulet aussi a bondi de prix. Puis on dirait que c'est poche, mais j'ai jamais vraiment connu un monde où le bœuf était accessible et abordable. Tu sais, je veux dire, quand j'ai commencé à payer mes épiceries, puis à être sur le... Ben c'est ça, à faire l'épicerie moi-même, le bœuf était déjà excessivement cher. Fait qu'on dirait que moi, je le vois pas, puis on se paye la traite. Mais ce qu'on fait maintenant, c'est que quand on voit de la viande en spécial, ben on en achète en batch, puis ben on la congèle pour en avoir pour plus tard. La question qui tue, Tom. Est-ce qu'un barbecue sans steak, sans bœuf, c'est un vrai barbecue?
1: Oui, ça peut être un vrai barbecue quand même.
0: Genre brochette de poulet.
1: Brochette de poulet, tout à fait.
0: Ouais.
1: En tout cas, encore à la boucherie chez Manon, il y a un délicieux rouleau virginien que j'aime bien. Il y a un peu de bacon par-dessus, par exemple, mais c'est un rouleau de dinde comme avec plein de légumes dedans.
0: Bien.
1: C'est vraiment délicieux. Ouais, moi, je te dirais que je suis un gars de viande blanche de base. Là,
0: mais... brochette.
1: Un bon petit steak sur le barbecue. Ces temps-ci, je suis beaucoup dans les tomahawks. Là. Il y en avait pas cher au IGA il y a quelques semaines. Là. J'en ai pris quelques-uns.
0: C'est trop décadent. Est-ce que tu es capable de remplacer tes viandes par des options véganes, genre légumineuses ou tofu? Oh, il sourcille.
1: Oui. Ben, tu sais, j'en mange, je te dirais. Est-ce que c'est par choix? Non, je veux dire, ma blonde, elle le cuisine très bien, le tofu.
0: Mm-hmm.
1: Je peux pas dire que moi, je le cuisine, mais j'en mange. Et cette semaine, c'était particulièrement bon. Il y a des recettes qui l'améliorent de temps en temps.
0: Genre, ben là, dis-nous.
1: C'est beaucoup de tofu, puis elle, c'est beaucoup dans les sautés asiatiques là qu'elle se spécialise. Fait que c'est très bon avec ça. J'en ai mangé plusieurs au fil des années. La part de...
0: La levure alimentaire.
1: Non, il y a une autre affaire, là. C'est la part d'amande, là. D'amande de noix, en tout cas.
0: OK. Miam.
1: C'est pas... Non.
0: Non?
1: La texture, ça faisait pas. Mais j'ai pas le nom en tête. Mais aidez-moi au 6, 12, 13, gang. Come on!
0: Moi, j'aime beaucoup les options végétaliennes.
1: Ouais.
0: Le tofu, là. Maintenant, je mange plus de poulet Général Tao. Je mange que du tofu Général Tao parce que la recette est tellement bonne. Puis ça t'assure une tendreté, là. Tofu, il peut pas avoir de la tiraille dedans ni être caoutchouteux. Je veux dire, tofu, c'est du tofu.
1: Des choux-fleurs aussi croustillants.
0: Oui!
1: En petite entrée, là, ça se fait tellement bien. Ça, c'est bon en plus.
0: Quelques statistiques quand même assez intéressantes. Au Canada, la consommation de bœuf est de 16 kilos par personne en une année, ce qui est quand même énorme. En tout cas, 16 kilos en une année de bœuf, c'est quand même beaucoup.
1: C'est beaucoup.
0: En 2025, le bœuf qui représentait quand même 43,5% des dépenses consacrées aux protéines animales en tout dans l'épicerie versus 41,3% pour le poulet. Fait que les gens ont quand même tendance, même en 2025, à dépenser plus pour le bœuf que pour le poulet.
1: Ben.
0: Que voulez-vous? Le goût du bœuf est difficile à retrouver et ça,
1: c'est certain.
0: J'en conviens. Vous pouvez nous texter 6-12-13. Vous, avez-vous troqué le bœuf pour autre chose, pour autre protéine, pour du poulet ou encore des protéines végétales? On va vous lire après Khaled. C'est la vie 96.9. Oui?
1: Sabrina l'a dit, c'est pâte de sésame. Oui, c'est ça. Exactement. C'est ce que je cherchais.
0: Pâte de sésame. Ouais, j'ai jamais entendu parler.
1: Ah non.
0: Eh ben, merci Thomas. Et merci surtout à Sabrina. C'est la vie 96.9.

0: Avis aux amateurs de musique classique. Je sais pas si tu savais, Tom, j'en ai parlé souvent ici, mais moi, j'ai joué du violon pendant presque 10 ans. Fait que moi, la musique classique, j'ai grandi avec ça, aller voir des shows de l'orchestre symphonique. J'y allais souvent autant en plein air qu'à la maison symphonique. Et ben, y a quelque chose qui attire vraiment les fans de musique classique Saguenay-Lac-Saint-Jean, puis c'est le rendez-vous musical de La Terrière. Et on veut souligner que cette année, ils célèbrent leur 20 ans, ce qui est quand même énorme. Puis il faut savoir que c'est du haut calibre. Là. Le rendez-vous musical de La Terrière, c'est des musiciens de haut calibre, comme je le disais. Et les organisateurs, directeurs artistiques de l'événement, ils font le tour du monde. Littéralement, sont allés voir plusieurs orchestres symphoniques partout à travers le monde pour s'en inspirer et assurer vraiment le meilleur show possible. Le ramener ici au Saguenay-Lac-Saint-Jean, pour vrai, ça en vaut le détour. Moi, c'est vraiment quelque chose que je veux faire dans les prochaines années. Puis, on pense peut-être, oui, les jeunes sont peut-être moins intéressants envers la musique classique. Ben, j'espère que non, premièrement. Et sachez que pour les 30 ans et moins, il y a un prix, en fait, qui est fixé à 25 $ pour l'entrée. Mmh. Tandis que pour l'admission générale, si vous avez 30 ans et plus, c'est 45 $. Fait que je pense qu'on veut tenter de joindre les jeunes, finalement, à cette passion pour la musique classique. Fait que rendez-vous musical de La Terrière, un beau 20 ans. On vous dit bravo. Puis moi, je pense que je suis de famille avec un des musiciens. Hein, parce qu'il y a quelqu'un qui s'appelle Zoé Dumais. Une musicienne, pardon.
1: Mais Léa, toi, t'as dit, il faudrait que j'y aille, nanana. Tu pourrais-tu aller en faire du violon là-bas?
0: Ben non! Hey, ça fait trop longtemps, j'ai pas touché à mon violon.
1: Ah, pour vrai?
0: Ben oui. Oh mon Dieu, ben oui, je
1: m'en rappelle. C'est pas comme le vélo, ça? Tu peux pas...
0: Je sais pas, faudrait que j'y retouche pour le savoir. Mais je vais faire ça en privé, parce que ça pourrait être très, très mal, ça. Voilà, on vous invite à aller faire un tour. Dans les prochaines minutes, Thomas, tu nous réserves un dans le bain avec Aubin.
1: Ouais. J'ai une nouvelle job de concierge dans un salon de toilettage.
0: Mais vrai, c'est quoi ta vie? Qu'est-ce que tu fais l'après-midi? OK, on découvre le tout. Après celle qui a retiré certaines de ses chansons de la plateforme TikTok, parce que

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1: La gang, la gang, la gang de l'été. 6h59, bon mardi dans la gang de l'été. La prochaine heure qui s'annonce très, très payante dans la question impossible. 50$ à gagner au petit cordonnier. Sinon, vers les 7h20, 200$ à gagner chez Pharmaprix, dans l'un de vos Pharmaprix de la région, en identifiant l'item dont on va vous donner des indices. Bref, un item tablette.
2: C'est difficile.
1: Hier, ça a pris à peu près 15 secondes à Mireille. Mais quand même, 200$, on veut mettre la main là-dessus. Soyez branchés avec nous à Rouge en cette journée. On dirait que c'est moins pire que tantôt.
3: Il y a du ciel bleu, là.
1: On dirait qu'on voit des petites percées de soleil, mais c'est quand même pas le scénario qui est attendu pour aujourd'hui.
3: Ce sera pas la grosse journée.
1: Ouais.
3: On se mentira pas. On salue Vincent, notre collègue qui est en vacances aujourd'hui. Oh. Ce sera peut-être pas la plus belle journée pour aller faire du vélo ou des activités extérieures. Hein? Non, on est à 16 présentement. C'est un maximum de 22, 21 dans la région au courant de la journée avec l'humidité. On va quand même ressentir aux alentours de 27. On déroge pas trop de ça, hein? C'est ressenti toujours autour de 27 depuis plusieurs jours. Il va continuer à faire donc très chaud et humide. Et on a des risques d'orage et de pluie pour aujourd'hui. Puis ça passe la note de passage. Là. On est entre 60 et 70 %. Puis demain, par exemple, on va s'encourager. Demain, c'est une très... il y a 70 % de chance que ce soit une très belle journée. Il n'y a pas 100 % de chance, mais en tout cas... Ça peut être une très belle journée quand même demain. Ouais.
1: Merci beaucoup. Bonne nouvelle, belle initiative pour les citoyens du Saguenay-Lac-Saint-Jean qui se présentent en cours sans avocat. Ils pourront maintenant obtenir des conseils juridiques gratuits directement dans la région. C'est l'avocate Geneviève Fortin qui a récemment installé des bureaux dans les 3 établissements judiciaires dans le cadre du programme Juriste en palais de justice. Elle est présente dans les palais de justice de Chicoutimi, Alma et Robertval. Et ben le service vise surtout les dossiers en droit familial, en protection de la jeunesse et en droit civil. Puis l'objectif, bon, de ce service-là, c'est de mieux outiller ceux qui se représentent seuls ou encore ceux qui n'ont pas accès à l'aide juridique, tout simplement. Beau programme, belle initiative qui va mieux outiller finalement les citoyens du Saguenay-Lac-Saint-Jean et qui devrait se poursuivre là, ce programme-là jusqu'en 2028. Donc ça, c'est la bonne nouvelle. On s'informe avec Benoît, Nouveau Info. Benoît, le Parti québécois est en terrain minoritaire.
4: Absolument. Le Parti québécois dirigerait un gouvernement minoritaire avec 30 % d'appui si les élections avaient eu lieu la semaine dernière, selon un nouveau sondage Léger Journal de Montréal publié ce matin. Il est suivi du Parti libéral à 24 % de la CAQ à 20 % du Parti conservateur à 13 % et enfin de Québec solidaire à 11 %. Tout peut encore changer, par contre, à 2 mois des élections, puisqu'un électeur sur 2 est indécis. La santé et le coût de la vie sont les principales préoccupations des Québécois, selon ce même sondage. Au judiciaire, le Montréalais Luciano Fratolin a été trouvé coupable du meurtre au deuxième degré de sa fille de 9 ans, Mélina, hier à New York. Le jury a seulement pris 1 heure pour rendre sa décision. L'homme de 46 ans a tué sa fille en vacances en juillet 2025 pour ensuite cacher le corps dans un étang en bordure de la route 74. Luciano Fratolin sera détenu jusqu'au prononcé de sa peine le 14 octobre. Il pourrait écoper d'une peine de prison à vie. Plus près de nous, un deuxième cas de chat atteint de la rage a été découvert en Montérégie. L'animal a été détecté le 31 juillet dernier à Saint-Anicette. 3 personnes ont reçu un traitement préventif après avoir eu un contact à risque avec l'animal. Le premier chat atteint de la rage se trouvait à Godmanchester. Au moins 139 cas de rage du raton laveur ont été signalés au Québec depuis le début de l'année. Et en terminant, c'est le moment de lever les yeux au ciel pour admirer le spectacle des Perséides. Le pic d'étoiles filantes commencera cette nuit jusqu'à samedi. La meilleure façon d'observer ces débris de comètes est de trouver un espace dégagé à l'abri de la lumière artificielle. Il est possible d'avoir jusqu'à 100 étoiles filantes à l'heure en campagne. Voilà, c'est complet pour tous les détails et autres nouvelles. Visitez lenouveau.info.
1: Puis en plus des Perséides, demain, c'est jour d'éclipse. Pas total, mais crime. Il y a des choses qui se passent dans le ciel.
3: Ouais, il faudrait juste qu'il y ait moins de nuages.
1: Ouais, on va l'espérer.
3: Si on veut les voir.
1: Tom, aujourd'hui, à 8 heures, on va connaître les nouveaux candidats d'OD.
3: Oui, tout à fait. Ça sort à 8 heures ce matin. C'est certain qu'on est à l'attention. Mais on est sur le gun, comme on dirait, pour vous sortir ça le plus rapidement possible. Mais ça me permet aussi de vous parler des sorties télé qui arrivent dans les prochains jours, émissions qui reviennent tranquillement sur nos écrans, entre autres La Maison des vilains. très attendu, ça, qui arrive sur Crave le 19 août. Donc, le 19 août, c'est pas mal cette semaine, ça. Ben, en fait, c'est mercredi la semaine prochaine, pardon. C'est à peu près dans une semaine exactement. À nouveau, OD Panama. Là, on a les candidats ce matin, mais dès le 6 septembre, dimanche 6 septembre, 18h30, on a la première émission. Il y a un souper presque parfait qui recommence le 7, le lendemain, tout comme hors réseau d'expérience. Si vous avez pas vu ça sur Crave, vous allez le découvrir sur Nouveau. Vraiment très bon. Moi, ça a été vraiment mon coup de cœur du printemps, ma copine et moi, en fait. Pas pour rien, qui est de retour dès le 10 septembre, le maître du jeu également. Et si on regarde un peu ici, télé, Anti-Gang de retour le 7, Dumas le 14, comme sur le fil, et Stat de retour le 15 septembre, gang. Et aussi, tout le monde en parle le 18. Et si on regarde un peu du côté de TVA, la poule aux œufs d'or. Yes, come on! Je suis déjà à la poule. On est
1: impossible.
3: Déjà à la poule. Ah, ouais, dimanche 23 août, donc dans deux semaines, ça recommence. Tricheur également le 31.
1: Hey, nouvel animateur en plus.
3: Oui, tout à fait. Masterchef Québec qui débute le 6. Indéfendable, les armes le 7. Et Chanteur masqué le 13. Donc, une belle automne télévision qui nous attend. Bien hâte d'écouter tout ça. 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
1: C'est sûr. Tom, t'as une nouvelle job un peu étrange. Tu nous l'as décrit dans les prochaines minutes dans le bain avec Aubin. Juste après l'excellente Taylor Swift, c'est la trame sonore qu'elle a fait pour Toy Story 5. I knew it, I knew you.

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1: Avec Aubin, avec Thomas Aubin, qui a une nouvelle job. Bravo! Ouais. Est-ce que je dois te féliciter pour ça?
2: Non.
1: Ah, OK.
2: C'est bien malgré moi. Hein. Je suis tombé avec ce travail-là malgré moi. Je vous ai souvent parlé de mon cochon, hein, Charlotte Latouille.
1: Oui.
2: Charlotte qui présentement vit sa best life. Elle passe ses journées dehors à manger du gazon, se coucher au soleil. Mmh. Elle vit exactement comme une retraitée en Floride, sauf qu'elle paye pas son condo. Mais je vous ai jamais parlé du ménage que ça nécessite avoir un cochon.
1: Mmh.
2: Ouais, quand on a déménagé, il y a certaines personnes qui nous ont aidés à déménager, qui nous ont gentiment fait remarquer qu'on avait peut-être quelques petites faiblesses au niveau du ménage, justement. On vivait pas...
1: C'était
2: effronté. Oui, mais tu sais, je veux dire, il y a peut-être raison. Là. On vivait pas dans une soue à cochon non plus, là, mais...
1: Oh! Tout doux, ouais, c'est même. Ça.
2: Mais disons que si t'échappais quelque chose par terre, la règle de 5 secondes, c'est pas une règle, c'est plus espérons que Charlotte passe pas longtemps après nettoyer le tout, tu sais, pour nous. Mais là, nouvelle maison, nouveau départ, new house, new me, comme on dit. Donc, on s'est dit, on va travailler sur le ménage, on va passer l'aspirateur plus souvent, on va laver les planchers. Cette maison-là va sentir le propre. Mais le problème, c'est qu'il y a trois animaux qui passent le temps dehors. Ils ramènent des poils, de la terre, des feuilles. Puis Charlotte ramène encore plus, elle ramène des petits morceaux de Charlotte.
1: Hein?
2: Parce que avec le soleil qu'on a ces temps-ci, ben là, qu'on n'a pas aujourd'hui ni hier, mais qu'on a eu dans les dernières semaines, sa peau devient tellement sèche qu'elle ressemble, tu sais, elle est toute craquelée, un peu comme le sol du désert de Gobi, genre.
1: Elle pleut, elle a peur des bouts de...
2: Elle craque.
1: C'est, ouais.
2: Puis la peau d'un cochon, c'est comme ça que j'ai appris que ça craquait pas juste au four. Il faut vraiment que tu mettes de la crème solaire. Il faut que j'y mette de la crème solaire. Ouais, ouais.
1: Oh my God, ça doit tellement être mignon.
2: Oh non, c'est ridicule. C'est aussi ridicule que vous pouvez le penser. Parce que pendant que j'essaie de la protéger contre les rayons UV, d'en étendre partout, ben elle essaie de lécher la crème solaire. Fait que je passe 10 minutes à lui en mettre pour qu'elle passe 15 minutes à se manger comme un pogo. Puis ce qu'elle réussit pas à lécher, ben elle l'enlève en se grattant contre tous les meubles, contre mon mollet, contre un peu partout.
1: Oh, ça devient tout gras,
2: ça devient tout gras, mais aussi il y a sa peau morte qui tombe un peu partout à terre. On dirait que quelqu'un a râpé du parmesan dans le salon constamment. C'est un peu dégueulasse. Et depuis que je suis sur l'horaire du matin, depuis quelques semaines, ma blonde a trouvé une excellente manière de rentabiliser mes après-midi.
1: Oui.
2: Chaque fois que je reviens à la maison, il y a une belle petite lettre qui m'attend. Bonjour Thomas, mon amour.
1: Une lettre
2: physique. Oui. Cet après-midi, bon, des fois c'est un texto, mais ça ressemble toujours à ça. Cet après-midi, à faire la litière, passer l'aspirateur, laver les planchers, laver les fenêtres et nettoyer le salon de toilettage. Merci. Bon après-midi, XX. J'ai même pas de troisième X.
1: T'as même pas trois X.
2: Non. Deux X, c'est pas affectueux, ça veut dire je t'aime, mais les cadrages de fenêtres aussi ont besoin d'attention, donc vas-y. Le reste, ça va. Mais nettoyer le salon de toilettage, ça, c'est autre chose. Parce que oui... Ma blonde a fait du toilettage dans le sous-sol. Il a fallu installer un deuxième bain, condamner une chambre d'amis au complet. On n'a plus de place pour mamie quand elle vient coucher, mais après un super rosé. Mais si ton schnauzer a besoin d'une coupe champignon, par exemple, on est là puis on est équipé. Et sans passer d'entrevue, je suis devenu donc concierge de ce salon de toilettage. Il y a du poil partout là-dedans, tout le temps, dans le bain, sur les murs, dans les coins. J'en retrouve tellement sur mes vêtements que je sais même plus c'était quoi ma couleur naturelle au départ. Il y a de la bave, parfois il y a même du sang parce qu'un, tu sais, un chien s'est accroché une petite griffe.
1: Oh.
2: Et chaque fois que je descends, ça, tu sais, j'ai l'impression de nettoyer une scène de crime. Je vérifie d'ailleurs toujours dans le congélateur des fois qu'il y aura un cadavre. Et ça me rassure pas parce que ma blonde adore justement les livres policiers puis les histoires d'horreur. Elle m'a déjà expliqué d'ailleurs le plus sérieusement du monde comment elle ferait disparaître mon corps si elle m'assassinait.
1: Non.
2: Pas si quelqu'un assassinait quelqu'un, non, si moi, elle m'assassinait.
1: Ouais, OK.
2: Comment elle ferait, là, un plan étape par étape, un tableau Pinterest avec toutes les photos et une nouvelle identité prête au cas où.
1: C'est bon.
2: Donc, quand je vois sa petite lettre de tâche, je comprends que le véritable message, c'est « Bonjour Thomas, mon amour. Voici des corvées à faire avant mon retour. Tu peux nettoyer le sang dans le salon de toilettage ou fournir celui de demain. Bon après-midi. » Fait que si un jour je rentre pas à travailler, Léa, là,
1: oui.
2: Appelle pas la police, viens vérifier dans le congélateur si je suis là.
1: Oui.
2: Fais vite parce que avec tout le poil qu'il y a dans ce salon-là,
1: oui.
2: Même les enquêteurs vont penser que j'étais un Golden Retriever, s'il vous plaît.
1: Ah, j'aime ça. Wow, merci Thomas. Puis c'est bien poche, mais t'as hérité de ce mandat-là. Hein.
2: Ouais.
1: Ben, oups.
2: Ça vient avec, c'est correct.
1: Ben oui, ça vient avec. On les aime, ces petites bêtes-là. tu sais ce qui te ferait peut-être du bien? À toi?
2: Non.
1: Un 200$ chez
2: Thomas. Oh, ben oui, mais.
1: Que tu ne pourras pas gagner, mais que vous. Désolé.
2: Faux espoir.
1: Mais vous pourriez le gagner en textant PharmaPrix dès maintenant au 6-12-13. 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Et en attendant, pendant qu'on appelle la personne qui pourra gagner 200$ chez PharmaPrix, on écoute Lazara, tu t'en iras au 96.9 Rouge.

0: Lazara, tu t'en iras au 96.9 Rouge. Vous le savez, toute la semaine, on vous offre 200$ dans un Pharmaprix de la région. C'est vraiment un beau prix avec la rentrée qui s'en vient. Juste pour se gâter aussi à la fin de l'été. Bref, toutes les occasions sont bonnes pour passer au Pharmaprix. Et ben aujourd'hui, c'est Sonia qui pourrait gagner son 200$. Bonjour, hey. Sonia!
1: Allô, bon matin!
0: Oh, Sonia, t'as l'air en forme!
1: Très en forme!
2: Oh, parfait!
0: Alors, Sonia, on va te donner 3 indices qui nous mènent vers un item, un objet qu'on peut se procurer dans un Pharmaprix. Si tu devines la bonne identité de l'objet recherché, ben tu gagnes ton 200$ chez Pharmaprix. Ça te va?
1: Ça me va très bien!
2: Ça te fait joyeux, c'est tellement souriant. Parfait. OK, il y a 3 indices, Sonia, c'est parti. On m'utilise pour avoir des ongles parfaits et symétriques.
1: Une lime à ongles.
0: Ben non, mais là, Sonia, t'as juste eu un indice, mais...
2: Je pense que Léa travaille trop fort sur ce concours-là. On l'a tout le temps à partir du premier indice.
0: Ce concours-là est d'une durée moyenne de 15 secondes. C'est parfait. Hey, ben Sonia, bravo! 200$ chez Pharmaprix. Est-ce que tu sais ce que tu vas faire avec 200 beaux dollars?
1: Oh, ben, je vais me gâter un petit peu, puis je vais me gâter un petit peu mon petit-fils.
0: Oh, c'est fun, ça. Mm-hmm. Il y a quel âge, ton petit-fils?
1: Il y a 7 mois.
0: Oh mon Dieu! Oh, ça coûte cher à cet âge-là, hein?
1: Oh, pour petit, va être content. Il va aller magasiner avec grand-maman.
0: Oh, c'est pas le fun. Bon, ben, bonne séance magasinage avec ton petit-fils, Sonia. Un gros merci d'être branché à Rouge. On souhaite une belle journée.
1: À vous aussi, merci.
0: Merci beaucoup. Des réactions comme ça tous les jours, s'il vous plaît.
2: Oui. On avait 2 autres indices, là.
0: Dis-les donc,
2: préparés pour rien. Je porte aussi le nom d'un agrume vert pour l'hymne, tu sais. Et certains ne tolèrent pas le bruit que je fais.
0: T'es-tu de même, toi?
2: Je déteste ça, les bruits, puis juste la sensation. Ça me fait ça dans ma tête. En tout cas.
0: Moi, je trouve ça satisfaisant pour avoir l'ongle parfait. Je suis prête à vivre avec l'inconfort. Vous n'avez pas gagné votre 200$ chez Pharmaprix. Ben, il n'y a pas de souci. On répète l'exercice toute la semaine. Donc, jusqu'à vendredi.
2: Ça va être plus dur demain.
0: Ah ouais?
2: Ah oui, ça va être plus dur. Il faut que ça soit plus dur.
0: On va se forcer. Mitsu, qui s'amène dans la gang de l'été, et elle a promis du nouveau matériel pour l'automne. On pourrait avoir de nouvelles chansons signées Mitsu, puis on n'est pas déçus parce que son remix de ses shows, sa nouvelle version, ben on l'aime beaucoup et c'est toujours un hit au 96.9 Rouge.

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1: Bon mardi matin au 96.9 Rouge, bon début de journée. C'est bien, bien excitant, là, parce que Benoît, il en parlait dans ses bulletins de nouvelles. Mais là, les perséides, ça commence aujourd'hui.
2: Ouais.
1: Et demain, il y aura une éclipse solaire partielle au Québec. C'est quand même très cool, là.
2: Oui, il faut juste. Il faut juste pas avoir de nuages.
1: Il faudrait dégager un peu. Ouais. Comme M. Crackpot dirait, dégager. Il wow. Faudrait que le ciel soit plus au plus clair. Puis on dirait qu'il y a la petite pluie qui est
2: non,
1: commencée.
2: Non, il pleut.
1: Ben, du moins à Saguenay. Vous pouvez nous dire, texto 6-12-13, ça ressemble à quoi chez vous, là? Mais ici, c'est pas très encourageant, hein, Thomas?
2: Non. Non, c'est une journée grise aujourd'hui.
1: On dirait que tu boules.
2: Ouais,
1: non.
2: C'est triste. Je veux dire, c'est triste. Mais regardez, faut voir le beau côté. Demain, on a des chances d'une belle journée. 70 % de chances d'une belle journée. Ma mère, quand j'arrivais avec un 70 % elle me disait, beau travail, mon amour. Fait que j'imagine que ce sera une belle journée demain. On est à 16 présentement. C'est un maximum de 22 ressentis aux alentours de 27. Avec l'humidité pour aujourd'hui. Là, on a de la pluie. On a des risques d'averses un peu toute la journée, des risques d'orage également ce soir et cette nuit aussi, mais très tôt dans la soirée, les risques de pluie et d'orage. Demain, on a, comme j'ai dit, 70 % de chances de beau temps, mais aussi 30 % de chances d'un orage.
1: Oui.
2: C'est tout ou rien demain.
1: C'est tout ou rien.
2: Donc... On se croise les doigts pour avoir le soleil.
1: Vous le savez, on est en mode élection partielle dans Chicoutimi-le-Fjord au niveau fédéral. Et donc, hier, Pierre Poilievre, qui était de passage dans la région, venu faire son tour comme bien des chefs de parti. Et bon, plusieurs candidats ont profité pour adresser leur plan pour cette campagne. Au Bloc québécois, c'est la gestion de l'offre qui s'invite dans la campagne électorale de la candidate bloquiste Caroline Dubé, qui a demandé à Mark Carney et au candidat libéral Daniel Gobeil de refuser toute nouvelle concession aux États-Unis qui pourrait toucher les producteurs laitiers. Mais Daniel Gobeil, au libéral, a répliqué à ça parce que lui-même est producteur laitier et il a assuré qu'il va continuer de défendre les agriculteurs de la région. Sinon, du côté du candidat conservateur Régis Gaudreau, ben sa campagne qui va miser sur le coût de la vie. D'ailleurs, Pierre Poilievre, qui était de passage dans la région pour appuyer le candidat, appuyer les propos également. On s'informe avec Benoît, Nouveau Info. Benoît, les vols de voitures reculent au pays.
3: Tout à fait. Les vols de véhicules ont reculé de 6,4 % au Québec et de 10 % au Canada, selon les plus récentes données de l'organisme Équité Association. Quand même, près de 21 000 voitures et camions ont été dérobés au cours des six premiers mois de l'année. Seulement 4 véhicules sur 10 sont retrouvés au Québec, ce qui en fait le plus faible taux de récupération de véhicules volés partout au pays. À l'international, des menaces de l'Iran ont forcé Donald Trump à changer d'avion pour quitter le sommet de l'OTAN en Turquie le mois dernier, selon le Washington Post. Il devait prendre l'avion présidentiel, mais il a plutôt été changé d'appareil en étant transporté secrètement à bord d'un conteneur de nourriture. Le président avait initialement nié l'affaire pour ensuite faire référence à de présumées tentatives d'assassinat pendant le vol de retour. Plus près de nous, la Banque Royale du Canada est l'institution financière traditionnelle préférée des Québécois selon une enquête d'opinion du magazine Protégez-vous. 75 % des clients recommandent la RBC, suivie de la Banque Scotia à 75 % et de la CIBC à 74 %. Desjardins obtient la pire note au classement pour la gestion de la fraude et la confidentialité des données. Parmi les banques virtuelles, Wealthsimple et Tangerine obtiennent les meilleurs résultats. Enfin, vous pourrez commander une boisson fruitée à base de Red Bull dans l'ensemble des restaurants McDonald's partout au pays, excepté au Québec, à compter d'aujourd'hui. Le géant du hamburger retarde son lancement au Québec pour avoir les détails de la loi empêchant la vente des boissons énergisantes aux moins de 16 ans. La loi 9 entrera en application à compter du mois de décembre. L'Association pour la santé publique du Québec s'inquiète de l'arrivée d'un nouveau point de vente pour ce type de boisson sucrée. Voilà, c'est complet pour tous les détails. Et autres nouvelles, visitez lenouveau.info.
1: Merci beaucoup, Benoît. Thomas, le streamer Fest prend des proportions complètement démesurées.
2: Ouais, peut-être que vous avez vu ça passer sur vos réseaux sociaux. Il me semble qu'il y a rien que ça sur nos réseaux sociaux ces temps-ci depuis samedi. Ça fait beaucoup jaser. Je vois juste ça, en fait. Là. Puis maintenant, les tabloïds, les grands sites de nouvelles les ont repris. C'est le Streamer Fest, une fête qui réunit plusieurs créateurs de contenu québécois à Miami. Et ça a complètement dérapé en fin de semaine. C'est organisé par Julien Duguay, aussi connu sous le nom de Julien Médusa. Médusa Boutique qui a déjà existé ici à Place du Royaume. homme, c'est un gars de Chicoutimi. Hein? Vous vous souvenez sûrement de cette boutique-là, d'être passé aller voir les grosses montres Rolex, les chaînes, les gros bijoux en or. Très populaire. Maintenant, il est à Québec plus et il s'est fait connaître pas mal sur les réseaux sociaux dans les dernières années. Mais en fin de semaine, il a organisé une grosse fête pour créer du contenu avec plusieurs créateurs québécois sur un gros bateau qu'il a loué pour 180 000 $. Je ne sais pas si c'est US ou canadien, mais en tout cas, il a loué ça pour l'occasion et a invité toutes sortes de créateurs québécois, dont Cocotte qui était là, qui a quitté d'ailleurs parce que Julien Médusa a justement fait quelques commentaires sur Cocotte, puis elle voulait vraiment se dissocier de ce genre de commentaires-là et a quitté le bateau. Il a d'ailleurs aussi tenu des propos misogynes et sexuellement explicites envers une serveuse du bateau, comme de quoi il payait tellement cher qu'à ce prix-là, la serveuse était mieux de faire tout ce qu'il voulait, supposant aussi des trucs sexuels. Événement qui a été repris par plusieurs, entre autres l'avocate criminaliste Vicky Powell, qui s'est exprimée là-dessus, qui a qualifié les propos de violents et d'inacceptables. Elle rappelle aussi que s'ils étaient mis à exécution, certains gestes évoqués pourraient constituer des infractions criminelles. Puis je trouve ça triste parce que c'est ça, c'est un créateur québécois que plusieurs jeunes suivent et qui a de l'influence au travers du milieu. Et il ne montre pas du tout le bon exemple.
1: Non, c'est vraiment déplorable. Puis nos fils sont envahis par ça. On dirait que plus j'en vois, plus je suis déçue. Puis il y a lui, mais on dirait que les influenceurs qui se sont comme greffés à lui aussi, des fois, les propos étaient pas super. Bref, c'est dégradant. Fait que encouragez vos créateurs préférés qui ont de bonnes influences.
2: Vos créateurs au 96.9 Rouge, pourquoi pas?
1: Ben ouais, pourquoi pas?
2: On va se faire la pub.
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1: La question aujourd'hui, Thomas.
2: Je pense que la question est pas assez difficile. On a eu beaucoup de réponses correctes, mais bon, en tout cas, la plupart des gens disent avoir trop de cet objet dans la maison. Okay. De quoi s'agit-il? Qu'est-ce qu'on cherche? Quel objet vous avez trop dans votre maison? Puis vous dites, ça aurait du sens, ça, comme réponse. Des réponses reçues, trop de chaussures. C'est vrai qu'il y a beaucoup de chaussures dans la maison. Des Tupperware, si vous en avez trop, amenez-moi là, j'en ai besoin.
1: Ah, justement. Ça déborde pas. Le tiroir, il ferme correct.
2: On dirait qu'il y en a toujours de moins en moins à chaque déménagement. Puis en 3, en 2 ans, en 4, en 3 ans, c'est... C'est plus tough de retrouver les bons couvercles qui vont avec les bons pots.
1: C'est ça.
2: Des fils de recharge? Moi, j'en manque toujours, vois-tu? Des fils de recharge.
1: J'en ai plein, mais c'est pas les bons.
2: Exactement.
1: c'est plus le bon embout, tu sais.
2: On garde les vieux fils de recharge qui servent plus. Des élastiques, ça c'est certain. Des sacs réutilisables, des sacs de sacs, j'en ai tellement chez nous.
1: Mon Dieu.
2: Des gourdes d'eau, des doudous, des couvertures. C'est pas une mauvaise réponse, mais ce n'est pas ce qu'on cherche ce matin. La plupart des gens disent avoir trop de cet objet dans la maison. De quoi s'agit-il pour remporter 50 $ au Petit Cordonnier?
1: Vous nous donnez vos réponses via le 6-12-13, via le micro iHeart Radio, pourquoi pas? Vous téléchargez l'application iHeart Radio qui est complètement gratuite et vous nous faites parvenir votre réponse via message vocal. Sinon, téléphone 88-690-2349. Vous répondez à la question impossible d'aujourd'hui. 50 $ à gagner au Petit Cordonnier, c'est idéal pour la rentrée. On fait l'élection de la personne gagnante et on vous révèle la réponse dans les prochaines minutes, tout de suite après Treasure. Bruno Mars au 96.9 Rouge. Bon mardi!

0: 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Quelle était la question d'aujourd'hui, Thomas?
1: La plupart des gens disent avoir trop de 7 objets dans la maison. Qu'est-ce qu'on recherche? On a reçu des crayons. Pas une mauvaise réponse.
0: Ouais.
1: Des plantes. Ça non plus, c'est pas une mauvaise réponse. Bibelot, OK. Des ustensiles de cuisine, jamais trop d'ustensiles.
0: Non, jamais trop d'ustensiles.
1: Des cintres, hey, c'est vrai qu'on en a beaucoup.
0: Moi, il m'en manque.
1: Ah ouais?
0: Faut que j'en achète, mais moi, j'ai une règle. Si ça rentre plus sur mes supports, je dois donner du linge.
1: Mais là, tu rachètes des cintres. Ouais, tu respectes pas ta propre règle. Là. Des serviettes. OK. Des bananes noires dans le congélateur, ça, c'est pas fou.
0: Qui a dit ça, c'est bon.
1: Je sais pas, mais c'est très bon. Et j'ai reçu, puis je pense que j'aimerais qu'on change la réponse pour celle-là.
0: Ouais.
1: Des pots maçons. Des pots maçons de toutes les tailles, toutes les formes, toutes les dimensions.
0: C'est
1: Il y en
0: vrai.
1: A tellement chez nous. OK, c'est plus la bonne réponse qu'on cherchait, c'est pots maçons
0: mais
1: maintenant.
0: Elle, quand même, pots maçons s'approche de la vraie bonne réponse.
1: Oui, tout à fait.
0: On n'est pas si loin.
1: Tout à fait.
0: Et ce matin, c'est Marie-Joëlle qui a eu la bonne réponse. Bonjour, Marie-Joëlle.
2: Bonjour.
0: En plus, c'est la première fois que tu gagnes la question impossible.
2: Oui, exactement.
1: Félicitations.
0: Bonne. On te repose la question, Marie-Joëlle.
1: La plupart des gens disent avoir trop de cet objet dans la maison. Marie-Joëlle, de quoi s'agit-il?
2: Il s'agit de tasse à café.
1: Ben oui!
0: Tasse à... Est-ce que c'est ton cas? Est-ce que l'armoire a déborde?
2: Oui, puis mon chum, il arrête pas de me chialer. Faudrait en jeter un peu.
1: Ah, ben, je le comprends. Ton chum, ma blonde, c'est la même chose. Elle a une armoire bien pleine, puis elle a un panier de tasses qu'elle se sert pas. Elle a des tasses d'automne, elle a des tasses de Noël, elle a des tasses d'été. Je ne sais plus quoi faire.
0: Ben, arrête de ce combat parce qu'on va en acheter pareil des tasses.
1: Oh,
0: Marie-Joëlle, je suis dans ton équipe. Tu te mérites un beau 50$ au Petit Cordonnier. Puis là, tu me disais que tu avais deux enfants. Fait qu'il va servir.
2: Exactement, les deux enfants dont la petite qui commence l'école cette année.
0: Oh, bon, ben, on lui souhaite une belle rentrée puis elle sera bien chaussée. Ça, c'est certain. Un gros merci, Marie-Joëlle.
2: Merci beaucoup.
0: Bonne journée. Salut. Bye bye. Bon, OK, Thomas, on a fait le point. Oui, j'ai trop de tasses à café à la maison. Mais il y a certainement...
1: Ça prend tellement de la place, les tasses à café, en plus. Ça prend tellement de la place.
0: Arrête, c'est notre fun. Ça coûte pas cher. Mais il y a sûrement un objet dont tu as de trop à la maison. Là.
1: Non.
0: Texto 612-13, quel est l'objet que vous avez de trop à la maison qui déborde? Il y en a trop.
1: Non, non.
0: Texto 612-13, on retwiste la question impossible. Après toujours les vacances, à Rouge.

0: trois accords et quart de pirates au 96.9 Rouge. Mon Dieu, cette question impossible a fait réagir. La question était, plusieurs personnes ont trop de cet item dans la maison. La réponse étant des tasses à café. On vous a demandé, c'est quoi l'objet que vous avez trop à la maison? Il y en a juste trop, mais vous êtes comme, c'est plus fort que vous. Il y en a toujours plus, même s'il y en a déjà trop. Thomas, qu'est-ce qu'il y a de trop chez vous?
1: Des livres. Ah, qu'il y a des livres chez nous. Ça n'a pas de sens. Ma copine aussi, elle travaille dans le domaine des livres. Ouais. Et elle a beaucoup de livres gratuits, OK? Mais elle les lit toutes, là. Mais moi, j'en ai beaucoup aussi, mais que je lis pas. Fait que, non. Okay. Beaucoup, beaucoup de livres. Puis tu sais, des livres, ça prend beaucoup de place.
0: C'est ça l'affaire. Avez-vous une bibliothèque, un endroit dédié pour ça?
1: Une, deux, trois bibliothèques sont toutes pleines.
0: Pardon?
1: Puis il y en a encore, là. Non, c'est ça, là. Puis on en a donné en déménageant, là.
0: Oh my God! Mais je pense que Marie aussi, elle a ce problème-là. En fait, Marie, son sous-sol est juste rempli de livres, puis on sait plus quoi en faire, mais c'est parce que moi, ça me gosse lire un livre sur une liseuse.
1: Ouais,
0: fait que c'est sûr que si j'étais un rat de bibliothèque, je les achèterais tous physiques. Mais après, tu veux pas t'en débarrasser, c'est cher, là.
1: Non, c'est ça.
0: Ça vaut de quoi un livre?
1: Tu dis, il y a quelqu'un qui va vouloir le lire, je vais y prêter.
0: T'attends mais ce moment-là, un peu trop
1: pas.
0: Longtemps.
1: Ça arrive pas. Sinon, des jeux vidéo, mettons, là, des vieux jeux vidéo. J'ai quand même une belle petite collection de jeux vidéo.
0: Des consoles ou les.
1: Les consoles, oui, mais tu sais, oui, les jeux, les cassettes en plastique, mettons.
0: T'es pas capable de t'en débarrasser.
1: Ben non, c'est des souvenirs qui sont rattachés à tout ça. Là. Je joue plus avec depuis plusieurs années, mais crime, j'ai même plus les consoles qui vont avec, mais je veux dire.
0: Regarde!
1: Ça me rappelle des souvenirs, vois-tu.
0: Oh, mignon. Moi, c'est. Il y a plusieurs personnes qui ont écrit ça au 6-12-13, dont Nancy, Audrey également. Du linge.
1: Ouais.
0: J'en ai beaucoup trop. Puis pour vrai, je garde quand même le cap. Je fais souvent un ménage de mon garde-robe en me disant, bon, ça, je le porte plus. Je l'ai pas porté depuis la dernière année. Je le jette. Pourtant, je suis bonne. Je garde le cap. Mais il y en a toujours plein qui s'accumulent. C'est bizarre.
1: Les différentes occasions. Hein? Je sais pas de ça. Hein?
0: Ouais, 100%. Je me dis, on a un petit souper. Là, j'ai comme pas le bon top pour aller souper.
1: Bon.
0: C'est vraiment un problème. C'est bizarre parce qu'on dirait que plus ma garde-robe se remplit, moins j'ai d'argent. On dirait que j'ai pas compris le lien encore. C'est bizarre. Puis quand t'as trop d'un item, puis que tu te décides à t'en débarrasser, qu'est-ce que tu fais avec? Tu le donnes en friperie, tu décides de juste accumuler, tu le donnes aux membres de la famille ou tu le jettes. C'est quoi la solution pour toi?
1: J'essaie de le passer à des amis proches ou des membres de la famille en premier.
0: Ouais.
1: Ça dépend de quoi, là. Je veux dire, du linge, je vais aller porter ça à la friperie direct.
0: Ah ouais? À moi, tu vois, c'est linge que je suis comme, la cousine à mon chum, je sais
1: qu'on
0: a la même grandeur, fait que tu sais, tiens. Prends ça. Ah ouais?
1: Non, moi c'est friperie direct dès que j'ai du linge que je mets plus. Mais c'est long avant que je me décide à faire ce ménage-là. Mais sinon, les livres aussi, je pourrais faire ça, Marc. Là. Aller à friperie avec les livres. Ils ramassent,
0: ça. Ah ben oui, ils prennent les livres en friperie, c'est sûr. Tant que tu les jettes pas.
1: Non, je peux pas jeter un livre. À moins qu'il soit vraiment magané par l'eau puis par la moisissure, mettons, là. Mais non, c'est rare.
0: OK. Fait que t'as
1: je vais le brûler avant de le jeter, je pense.
0: Ah, ouais.
1: Ben, non, mais t'sais.
0: Faut se faire un feu avec. Denis, ce qu'il nous dit, moi, ce que j'ai de trop, c'est de la laine.
1: Ah, là, là. Je comprends ça. Ma mère aussi a ce problème-là.
0: Vous êtes une famille de tricoteurs, on dirait.
1: Ben,
0: vous.
1: Pas moi, là. Pas moi.
0: Elle,
1: moi, ma mère, elle tricote pas mal. J'en achète à chaque fois que j'en vois, incapable de ne pas en acheter. Quand j'ouvre mon sac, pour moi, c'est un plaisir incommensurable.
0: Oh, mon Dieu! OK, c'est...
1: On sort les gros mots, en plus.
0: C'est passionnel. Sinon...
1: Moi aussi, les livres, Nancy, j'ai une forte dépendance aux livres. Il y en a plusieurs, hein. Des bouteilles d'eau.
0: Ça, oui. Ben, il y en a une nouvelle là, à mode à chaque année.
1: Ben oui, c'est ça.
0: Une année, c'est les Hydro Flask, l'autre, c'est les Oala, là, c'est les Stanley. Tu sais, je veux dire, c'est rendu, faut suivre les tendances pour les bouteilles d'eau. Ça se peut pas.
1: La mode des bouteilles d'eau.
0: Ça se peut pas. Niveau casquette, Tom. Ça ressemble à quoi, toi?
1: Ben, c'est parce que je porte mal les casquettes, mais j'en ai pas mal aussi, mais justement que je porte pas. non, jamais trop de casquettes, je pense. On a besoin d'une casquette pour chaque bonne occasion.
0: Ah ouais? Est-ce que t'es comme le chum de Véronique qui en a 210?
1: Je pense que Véronique, elle exagère, là. Ça doit être 6 casquettes maximum que son chum a.
0: Mais...
1: En tout cas, parce que moi, ça ressemble à ça. J'ai 7-8, puis ma blonde, elle pense que j'en ai 30.
0: Non, d'après moi, c'est une collection, là, parce que pour le nommer 210 casquettes, ça prend de la place, des
1: casquettes. Ben oui, mais ça prend de la place, pas si t'es mets une par-dessus l'autre. C'est ouais, comme des petits plats qui s'emboîtent.
0: À 210, tu veux les voir, tes casquettes, c'est sûr. Ça doit être un mur complet.
1: Ah, si c'est un mur puis c'est une collection, j'aimerais ça voir la photo. Ça doit être vraiment beau.
0: Ça doit être beau. Continuez à nous partager ce dont vous avez trop à la maison. On va revenir là-dessus tantôt. Je pense qu'on peut...
1: C'est qui écrit ça?
0: Hein?
1: Thomas a sûrement trop de cartes pour sa blonde. Je sais pas c'est qui écrit ça, mais c'est pas vrai. Pas tout.
0: On va faire
1: jamais
0: recherches.
1: Trop de cartes.
0: On va faire nos recherches. Puis on va revenir là-dessus au courant de la prochaine heure. En attendant, on s'offre Ludovic Bourgeois. Que sera ma vie au 96.9 Rouge? Bon mardi avec nous. Et n'hésitez pas à nous rappeler ce que vous avez trop à la maison. Ça nous fait sentir un peu moins coupables dans la gang de l'été. Bon mardi!

0: bon, les réponses reçues au 6-12-13 par rapport à ce que vous avez trop à la maison, c'est du bonbon. On revient là-dessus au courant de la prochaine heure. Et aussi, dans l'heure de 8, on va ramener un jeu. Ça fait longtemps qu'on n'a pas joué à ça. Mots en folie. Tom, est-ce que tu as souvenir d'avoir déjà joué à ça?
1: Non, jamais joué à ça.
0: C'est du bonbon et souvent, ça dérape. Restez là dans la gang de l'été. Et aussi,
1: toujours prêt pour un nouveau défi.
0: Mais oui, mais oui.
1: Toujours prêt pour te battre dans un nouveau jeu, Léa.
0: Ben non, tu me battras pas. En tout cas, à suivre. Aussi en musique, NSYNC, It's Gonna Be Me, Arrow.

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1: 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Bon début de journée, bon mardi 7h55 dans la gang de l'été. En cette journée, hey, là, scoop, on vient de recevoir les portraits des candidats feront partie de la prochaine saison d'OD OD yep. Panama. On vous présente ça dans les prochaines minutes. Là, c'est chaud, chaud, chaud. Et en attendant, Tom, la journée d'aujourd'hui va ressembler à quoi? Est-ce que ce sera autant chaud qu'OD Panama?
2: Non. Je suis désolé. Ben, ça va être très chaud et humide. Quand... Bon, ça va être chaud et humide. On a 27 ressentis, mais ce sera pas ensoleillé comme on peut s'attendre à ce que ce soit à OD Panama. C'est 16 présentement, maximum de 22 ressentis aux alentours de 27. Et c'est des nuages pour la journée. C'est des nuages. Des risques d'averses et d'orages pour toute la région. Demain, par exemple, 70% de chances de beau temps.
1: Yay!
2: Et quelques chances d'un orage, mais 70% de chances de beau temps. C'est ça qu'il faut retenir.
1: C'est ce qu'on retient aussi. Merci, Thomas. On vous parle d'un Robert Valois d'une trentaine d'années qui va écoper de 6 ans et demi de prison pour une série de crimes violents. On a appris ça hier. C'est Kevin Tremblay-Bouchard qui a notamment reconnu avoir participé à une introduction par effraction qui s'était terminée par une violente agression. C'était en mai 2025. Kevin Tremblay-Bouchard qui a aussi plaidé coupable pour avoir agressé un co-détenu au pénitencier de Port-Cartier. Et donc, 6 ans et demi de pénitencier, c'est ce qui lui a été offert, on peut le dire comme ça. Mais en tenant compte de la détention préventive dont il faisait preuve depuis plusieurs mois, il lui reste maintenant 56 mois à purger. On s'informe avec Benoît, Nouveau Info. Benoît, le Parti québécois est en terrain minoritaire.
3: Absolument. Le Parti québécois dirigerait un gouvernement minoritaire avec 30 % d'appui si les élections avaient eu lieu la semaine dernière, selon un nouveau sondage Léger Journal de Montréal publié ce matin. Il est suivi du Parti libéral à 24 % de la CAQ à 20 % du Parti conservateur à 13 % et enfin de Québec solidaire à 11 % Tout peut encore changer, par contre, à 2 mois des élections, puisqu'un électeur sur 2 est indécis. La santé et le coût de la vie sont les principales préoccupations des Québécois, selon ce même sondage. Au judiciaire, le Montréalais Luciano Fratelli a été trouvé coupable du meurtre au deuxième degré de sa fille de 9 ans, Mélina, hier à New York. Le jury a seulement pris 1 heure pour rendre sa décision. L'homme de 46 ans a tué sa fille en vacances en juillet 2025 pour ensuite cacher le corps dans un étang en bordure de la route 74. Luciano Fratolin sera détenu jusqu'au prononcé de sa peine le 14 octobre. Il pourrait écoper d'une peine de prison à vie. Plus près de nous, un deuxième cas de chat atteint de la rage a été découvert en Montérégie. L'animal a été détecté le 31 juillet dernier à Saint-Anicette. 3 personnes ont reçu un traitement préventif après avoir eu un contact à risque avec l'animal. Le premier chat atteint de la rage se trouvait à Godmanchester. Au moins 139 cas de rage du raton laveur ont été signalés au Québec depuis le début de l'année. Et en terminant, c'est le moment de lever les yeux au ciel pour admirer le spectacle des Perséides. Le pic d'étoiles filantes

0: commencera cette nuit jusqu'à samedi. La meilleure façon d'observer ces débris de comètes est de trouver un espace dégagé à l'abri de la lumière artificielle. Il est possible de voir jusqu'à 100 étoiles filantes à l'heure en campagne. Voilà, c'est complet pour tous les détails et autres nouvelles. Visitez lenouveau.info.
1: Merci beaucoup, Benoît. C'est fait. On a l'identité des candidats d'Odé.
2: Ben ouais, en fait, on a encore 60 secondes à passer avant qu'on puisse vous les annoncer parce qu'il est 7h59 et on est sous embargo.
1: OK.
2: 18h, mes gars.
1: Qu'est-ce qu'on peut dire? Ça commence le 6 septembre?
2: Ça commence le 6 septembre à 18h30 sur Nouveau. Les candidats, j'ai regardé vite tous les portraits de candidats. Ça risque d'être assez chaud, merci. Très relevé au niveau des personnalités. Et on a un candidat qui vient de la région,
1: ouais.
2: Qui vient de Saguenay particulièrement. Il a 25 ans.
1: Il, on va pas dire son nom.
2: On a encore 20 secondes à passer.
1: Oui. Le 22 novembre, c'est quoi donc?
2: Ah oui, gars, je peux vous parler de ça. Grande finale en direct le 22 novembre au Casino de Montréal. Ça, je peux vous dire ça.
1: Ouais.
2: Kim Rusk qui est de retour à l'animation des vendredis OD dès le 11 septembre. Et vous allez être invité à influencer le jeu, à voter pour le gars qui, selon vous, sera le plus susceptible de plaire aux filles. Et maintenant, il est 8h pile.
1: On
2: je peux vous dire, le candidat du Saguenay s'appelle Billy. Il a 25 ans. Voici un extrait de son portrait.
3: Moi, c'est Billy. Je viens du Saguenay. Je viens à Occupation Double cette année pour trouver ma petite golfeuse.
1: Oh.
3: Ça, c'est un des points les plus importants. Si tu joues pas au golf, je vais te l'apprendre. C'est pas grave. Mais il va y avoir du golf dans notre vie, ça, c'est sûr. Je viens d'une famille de 4 enfants. Moi, je suis le plus jeune. Une chance qu'ils ont été là pour moi dans ma vie. Ils ont aussi souvent tapé la trail pour moi. Ça fait ce que c'est aujourd'hui, le Billy. Je viens ici pour trouver l'amour. Si la fille arrive de mes niaiseries, même ceux-là qui sont pas drôles, je vais tomber en amour, je vais être gêné. On va le voir tout de suite dans ma face. Fait que si j'ai un œil 120 et un autre 140, là, ça veut dire que tu m'as fait tomber en amour.
1: Il est bien attachant. Il est beau en plus. Ouais. Moi, je l'ai pas vu.
2: Ah oui, non,
1: il
2: est beau bonhomme, il a plusieurs abdos.
1: Plusieurs.
2: Plus que moi. Il a l'air d'avoir des beaux petits muscles. Non, franchement, Billy, 25 ans, monteur de ligne, vient du Saguenay. Ce sera un candidat qu'on va surveiller. Tous les candidats, tous les portraits seront publiés au courant de l'avant-midi, c'est certain. On va vous le repartager sur la page Facebook du 96.9 Rouge, assurément. 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
1: Chose certaine, on n'a jamais trop d'items La Voix. Il n'y en a jamais trop à la maison. Ils sont utiles, sont durables. Mais il y a probablement des choses dont vous avez de trop à la maison. On en a parlé tantôt en retwistant la question impossible. Et là, ça débordé, littéralement. On dirait qu'on est en train de faire un tour dans vos collections à la maison, mais c'est pas pour tout ça. On va vous lire dans les prochaines minutes et vous pouvez encore nous répondre qu'est-ce que vous avez en trop à la maison, en trop, trop grande quantité, puis vous le faites tout le temps dire, mais vous êtes pas capable de vous retenir. On en parle dans les prochaines minutes. Texto 6213, micro iHeart Radio. Tout ça est possible. En attendant la musique de NSYNC, It's Gonna Be Me au 96.9 Rouge dans la gang de l'été. Un bon mardi matin avec nous.

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1: 8h05 dans la gang de l'été. Bon mardi avec nous. On vous demandait aujourd'hui qu'est-ce que vous avez en trop à la maison. Et bon, on a reçu plusieurs réponses texto 6-12-13 entre autres. Et il y a du bonbon là-dedans. Vous en avez ça. Du stock à la maison. Puis il y a des trucs vraiment inusité, là, des trucs qu'on se douterait pas que vous avez en trop.
2: Ben, on a parlé de livres, c'est certain que ça revient pas mal. Les livres, il a fallu que j'appelle mes assurances pour qu'ils soient assurés pour 30 000 $. C'est Marie-Ève qui a dit ça. Ça veut dire que t'en as tout. Ben, pas trop, mais.
1: Non, mais.
2: Il y en a beaucoup.
1: Je savais même pas qu'on pouvait assurer pour changer une assurance pour des livres. Ben, ça fait partie des biens personnels, mais je veux dire, c'est énorme!
2: Ouais, c'est énorme, ça n'a pas de sens. Il y a Audrey qui dit des Lego. Ouais, moi, j'ai pas mal eu j'en ai moins, là, mais je comprends. Les Lego, quand il y en a, puis tu marches là-dessus le soir, c'est toujours très tannant. Les tubes de crème dans la salle de bain. Mon chum, c'est les casquettes aussi. C'est Esther qui nous envoie ça. Les casquettes, il semble avoir un problème de casquettes chez les autres.
1: Oui, mais en même temps, les tubes de crème, je comprends. Moi aussi, de la skincare, de la maudite skincare, là. J'en ai, là, des crèmes puis des produits. Puis ce qui est vraiment drôle, c'est qu'on prend toujours les mêmes, là.
2: Les deux, trois mêmes.
1: Je varie jamais. Puis j'en parlais l'autre jour, mais je suis pas capable d'y jeter. Même s'il reste un petit fond, je me dis, cette crème, c'est tellement cher payé pour des produits de skincare, je ne peux pas m'en débarrasser. Fait que j'y garde. Et là, mon tiroir à cosmétiques, il ferme juste plus. Mais c'est plein de peaux vides, là. Des peaux vides, ça prend de la place, là. Ça prend autant de place que s'il est plein.
2: Ouais, il y a les chandelles qui reviennent pas mal aussi.
1: Oui!
2: Les chandelles, Colin, qu'on a dans la maison.
1: Est-ce que son temps spécial au Bath & Body Works me permet-tu d'aller voir,
2: ben,
1: Thomas?
2: Va voir pendant que je te dis à quel point, moi, ça me gosse d'avoir une chandelle qui est presque vide sur le comptoir, puis là, après ça, on la jette pas, il en reste un fond, puis là, qu'est-ce que tu vas faire avec le fond? Tu la feras pas chauffer.
1: Arrête.
2: Tu feras pas une autre chandelle avec.
1: Ben, non, on gaspille pas une bougie, là. On gaspille pas une... Et là, je suis en train de remarquer que les chandelles 3 mèches sont plus en spécial, on dirait au Bath & Body Works. Ça, c'est ben triste. Pas la journée pour les chandelles.
2: Il y a Stéphanie qui c'est précis, ça. Moi, c'est très clairement les moules en silicone pour faire de l'époxy. J'en ai pour faire pratiquement tous les projets possibles et inimaginables. J'ai un rack antique qui prend toute une porte de garde-robe. J'ai énormément de matériel pour faire de l'artisanat. Ah, c'est quand même cool. C'est sa passion, c'est son hobby.
1: Ben ça, c'est bien.
2: C'est parfait. J'aime beaucoup l'époxy. Je serais curieux de voir ce que tu fais, Stéphanie, avec tout ça.
1: Ça doit prendre beaucoup de place. Bon, Karen qui nous dit des bas, toutes sortes de bas. J'ai un copain qui est de même aussi. Il trippe sur les bas un peu funky.
2: Ah
1: quand
2: oui,
1: il y a des, tu sais, des lancements genre au McDo. Des fois, il lance des bas, des chaussettes, des produits dérivés. Il peut pas s'empêcher de pas acheter ce genre de trucs-là. C'est tout le temps les bas. Tout le temps les maudits bas.
2: Les bas du McDo, d'habitude, c'est pas les plus...
1: Ils sont pas sexy, non?
2: Non,
1: j'ai pas envie de dire qu'ils sont mignons, là.
2: Il met ça pour sa date du vendredi soir avec toi.
1: Je sais pas, là, mais...
2: Je t'amène au restaurant, chérie, je mets mes beaux bas.
1: Non, il y avait pas que ça, surtout pas des...
2: Monsieur Patate, Monsieur Cookie Monsoin, monsieur...
1: Oui!
2: Grosse douceur.
1: Non, je pense que c'est lui sur ses bas, en plus.
2: Ah.
1: Ouais, des bas, collection de roches. Réponse reçue.
2: Collection de roches, je comprends, j'en ai eu, j'en ai plus maintenant, mais tu sais, de la galène, de la pyrite, des carottes de roches, j'en ai eu quelques-unes aussi. C'est le fun de regarder, tu sais, une belle améthyste, là, les minéraux.
1: Hey, je comprends pas l'intérêt, mais c'est vraiment correct, tous les intérêts sont dans la nature, littéralement, les roches. C'est bien correct. Le linge qui est beaucoup revenu aussi. Du linge, ben oui. On en a tout trop, mais que voulez-vous? Allez le porter en friperie. Et là, vous avez la conscience tranquille et vous pouvez en racheter plus. Et aller magasiner en friperie aussi, c'est quand même bon pour l'environnement.
2: Ça, oui, tout à fait. Tout à fait. On dit, on crème des crayons. Des crayons de toutes sortes.
1: Oui.
2: Hey, ça, là, ma blonde, est-ce que tu dessines, toi, Léa?
1: Non, pas du tout.
2: Ma blonde, elle dessine beaucoup. Elle a des crayons à l'alcool, des crayons de toutes sortes,
1: oui.
2: Là, des gros paquets de crayons. Puis elle en a 3-4 des gros paquets de crayons. Mais une fois que tu dessines avec un, tu dessines juste avec ce type de crayons-là, maintenant.
1: Ben oui, mais les crayons à l'alcool, je comprends le buzz. J'aime pas faire du dessin.
2: Je suis pas très bon, moi.
1: Ma sœur en a acheté, puis j'ai vraiment aimé ça. Je dépensais beaucoup, par contre, mais je comprends le buzz des crayons. Ma sœur fait partie de ces gens-là, entre autres. Bref, il y a bien du stock accumulé dans bien des maisons au Saguenay-Lac-Saint-Jean. C'était vraiment un plaisir de se consoler en voyant que vous aussi, vous accumulez beaucoup. Merci, c'est bon pour nos échos. Dans les prochaines minutes, on ramène un jeu auquel on n'a pas joué. Ça fait un maudit bout. C'est mots en folie. Il y aura trois catégories dans lesquelles il faudra trouver plein de mots différents qui commencent par la par une lettre qui sera attribuée, qui nous sera attribuée. Ça va vite, ce jeu-là.
2: Pas sûr de comprendre comment ça marche.
1: Je vais mieux t'expliquer pendant la pause. Okay. Et vous, restez là également de Way à R. Ça s'en vient en musique à rouge.
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2: Aujourd'hui, on ramène un jeu auquel on n'a pas joué depuis un petit bout et c'est mots en folie. Quel est le principe? C'est quand même simple. Il y aura trois catégories différentes et pendant 40 secondes, il va falloir nommer le plus de noms d'objets ou de mots qui sont associés à la catégorie. Mais la twist, c'est que pour chaque catégorie, on a une lettre qui est attribuée à la catégorie. Il faut juste trouver des mots qui commence par cette dite lettre et qui correspondent à la catégorie. La personne qui perd la manche, ben c'est simple. Si après 40 secondes, le buzzer te buzz dans la face et que t'as pas répondu, ben tu perds. Fait que ça va être chacun notre tour.
3: OK, c'est chacun notre tour. C'est pas toi, t'en dis un, moi j'en dis un.
2: Oui, c'est ça. J'en dis un, t'en dis un, t'en dis un. Puis celui qui se rend pas au chrono, perd.
3: OK, c'est pas lui qui en fait le plus. Là.
2: Non, c'est lui qui coupe au chrono.
3: OK.
2: Mm-hmm. La première catégorie, veux-tu la savoir?
3: Ouais.
2: Chose qui se retrouve dans l'eau.
3: OK.
2: Et là, j'ai fait affaire avec un générateur de lettres. Nos trois lettres. O. Pour cette catégorie-ci, ça sera la lettre O. Chose qui se retrouve dans l'eau. 40 secondes. Tu commences ou je commence?
3: Vas-y.
2: OK. Alors, est-ce qu'on peut dire outarde?
3: Ah,
2: ça
3: c'est
2: va,
3: bon.
2: Ça va dans l'eau, parfois?
3: O. Oh, océan, non, c'est pas dans l'eau. C'est allez, qui commence par oh, Otari.
2: Ouais,
3: Otari.
2: C'est okay. Bon. Ouh. Vous pouvez nous aider au 6-12-13 en passant. Ol. Ah, oh, peut-être un animal. Y a-t-il un animal qui commence par O? C'est un orque.
3: Ah, un ouragan. C'est-tu dans l'eau, ça?
2: Ben non, oui. C'est un typhon.
3: Ah, merde.
2: Allez.
3: Ça, c'est chiant.
2: C'était pas facile.
3: Ça, c'est...
2: Ah, non, la lettre O, elle n'est pas facile.
3: C'était pas facile.
2: Oursin, une noix. Oh, mon Dieu.
3: Ah, Colin.
2: On aurait dû se tourner au 6-12-13 avant. OK, deuxième catégorie, des choses vertes. Et notre lettre pour cette catégorie, c'est la lettre R. C'est parti. OK. La reliche.
3: Raisin.
2: Ah! Du. Rond. Non, OK, vous êtes encore dans les oursins. Qu'est-ce qui est vert? Qu'est-ce qui est vert de.
3: Moi, je sais, moi, j'ai de quoi?
2: Oh, c'est bien compliqué, 6, 12, 13, aidez-moi. Ah! Ricardo.
3: Ah ouais. Non, c'est pas bon, ça.
2: De la ricotta. La rhubarbe.
3: Un reptile.
2: Ah, c'est bon!
3: C'était
2: bien dur.
3: C'est un.
2: On devrait voir des choses.
3: Tu l'avais-tu vu au 6-12-13, rhubarbe?
2: Oui.
3: Colin. Fait que là, moi, je joue tout seul contre toutes vous, là. C'est ça que je comprends.
2: On dirait. OK, dernière catégorie, items qui peuvent se retrouver dans une table de chevet. Notre lettre pour cette catégorie, c'est T. Thomas, tu commences.
3: Du thé. Dans la table de chevet, dans la table de chevet, dans le monde, on est tout à ça.
2: Des tiroirs.
3: Dans ta table de chevet, il y a des tiroirs.
2: Oui.
3: Ouais, OK. Mmh. Un télécommande.
2: Un téléphone.
3: Des tissus. Des textiles.
2: OK. Je vais tout accepter ça. des textes.
3: Des textes.
2: Ben oui, des textes.
3: Des textes.
2: Quand j'apprends mon théâtre.
3: Ben oui, parce que...
2: Ah ouais? Il te reste 3 secondes?
3: Des textes, c'est pas bon, là. Je ne crois pas.
2: Un testament.
3: Oui, le testament, ben oui, dans la table de chevet.
2: Ben, c'est ça, moi. C'est ça le texte que je garde dans ma table de chevet. C'est un testament. T'as-tu aimé ça, ce jeu-là, Thomas?
3: Non, j'ai pas aimé ça.
2: Il va falloir
3: ça.
2: Jouer
3: du
2: plus
3: tout. Il va falloir que je me pratique et que tu m'expliques les règles d'avance.
2: Ben là...
3: De premier soin.
2: C'était clair.
3: Vous avez des drôles de choses
2: une
3: dans votre
2: tablette.
3: Table de chevet.
2: Une tablette, ouais. Ça aurait fonctionné. Bref, merci de votre participation, 6-12-13. Vous jouez vraiment plus réveillé que nous. c'était peut-être pas un bon matin. Tu sais, le mardi, il est peut-être plus difficile. Là, puis c'est
3: mais c'était dur, les lettres étaient dures.
2: Oui, les lettres étaient dures. Mais ça, c'est le générateur. J'ai aucun contrôle là-dessus.
3: Dans l'eau, là, c'est...
2: Merci d'avoir joué avec nous dans les prochaines minutes. On va s'en va chercher nos amis de Nouveau Info qui vont nous informer sur ce qu'on surveille dans la journée. également. On aura ce nouvel extrait de Jeff Posey, Emmêlé dans ses cheveux, qui est vraiment mon préféré de son nouvel album. Juste après Timbaland, The Way I Are, au 96.9 Rouge, dans la gang de l'été.

0: minutes. Bon mardi, on est le 11 août. Aujourd'hui, c'est la journée du cocooning. Ce qui a inspiré notre question du jour.
1: Ben oui.
0: Qu'est-ce que vous faites? En fait, quand vous avez une journée de cocooning, là, qu'est-ce que ça prend absolument comme activité, comme moment? Bref, c'est quoi l'essentiel d'une journée cocooning? Vous pouvez déjà nous répondre autant sur le Facebook de Rouge que texto 6-12-13, le must dans votre journée cocooning. Puis aujourd'hui, ça serait une belle journée pour prendre ce relax
1: à
0: l'intérieur.
1: Tout à fait. Si on est à 16 présentement, 17 au lac. C'est un maximum de 21 à 22 pour la journée, ressenti avec l'humidité aux alentours de 27. Ça reste quand même très chaud et c'est des nuages pour la journée. Il n'y a pas de meilleure façon de dire ça que c'est pas une superbe journée. C'est des nuages, risque d'un orage et de pluie pour toute la journée. Là, présentement, il n'y a pas de pluie à Saguenay, en tout cas, mais on en prévoit quand même pour aujourd'hui, risque d'un orage toute la journée. Demain, par exemple, 70% de chance de beau temps, j'irais même 80%. Ah ouais, 80% de chance de beau temps.
0: Ben oui,
1: exactement. Je bouge les statistiques. C'est ça, le 96-9 rouge. C'est un maximum de 23, il risque d'un orage, mais tu sais, 80%, 90% de chance de beau temps, je pense.
0: Il est à mal, lui. Bon, on s'en va trouver, Xavier, de Nouveau Info. Bonjour, Xavier.
2: Ben, bonjour à tous, vous allez bien?
0: Ben oui, merci. Est-ce que toi, t'es plus fiable au niveau des statistiques et de la rigueur journalistique?
2: Ben, ça m'arrive, là, de temps en temps. Ben, tu sais, je suis pas parfait, mais je dirais à 90% comme le beau temps de demain. Là.
1: Voilà.
0: Excellent. Bon, qu'est-ce qu'on surveille aujourd'hui dans le bulletin de Nouveau Info?
2: Le Bloc québécois demande à Mark Carney, son candidat dans Chicoutimi-le-Fier, Daniel Gobeil, de ne pas... trop faire de négociations au niveau de la gestion de l'offre, hein, de, parce que c'est quelque chose de tu sais, c'est la grosse, la grosse affaire de la région, là. Donc, on va essayer de suivre ça, savoir un peu ce que le Bloc en pense, ce que les libéraux en pensent, un peu essayer de démystifier tout ça, et vous pourrez avoir plus de réponses sur le Nouveau.info dès ce soir. On va essayer également de se pencher vers Moisson-Saguenay-Lac-Saint-Jean pour voir qu'est-ce qu'on peut faire pour la rentrée. Est-ce qu'on a des initiatives pour permettre à certains jeunes d'avoir du matériel et tout ça? Donc, ça va être parce que la rentrée s'en vient, ça approche. Donc, le retour à l'école, les enfants, ça, c'est toujours le fun.
0: Oh, là, tu viens d'en décourager plein.
2: Je suis désolé. Non, mais profitez là, des deux semaines de vacances qui restent. Deux semaines.
1: Parce que le compte à rebours est commencé.
0: Ouais, non, c'est le fun à rentrer. Pour rencontrer les nouveaux amis, on va mettre le chrono de main.
2: Il y a également une piscine là qui va prochainement être inaugurée. Donc, un projet piscine là à Alma, la piscine Noville. Donc, il va y avoir plusieurs personnes importantes, dont la mairesse Sylvie Beaumont qui va être là. Donc, vous pourrez suivre ça sur le Nouveau.info dès ce soir. Et sur ce, ben, je vous souhaite une bonne journée.
0: Bonne journée à toi. Merci. Voici ce qu'il faut retenir dans le showbiz aujourd'hui.
1: Les candidats d'OD ont été annoncés. De la région, il y a Billy, 25 ans, monteur de ligne, beau bonhomme. Et on a reçu d'ailleurs la question par texto. Oui, c'est le frère de Marie-Lou Bélanger d'OD dans l'Ouest. Christopher Nolan a son plus gros succès au box-office avec The Odyssey. Et en plus de Spider-Man, ça fait en sorte que 2026, c'est la meilleure année au box-office depuis la pandémie. Et le Streamer Fest fait pas mal jaser, organisé par Julien Médussa, qui fait jaser pour les mauvaises raisons. Cocotte en est partie d'ailleurs, dû à des propos tenus par l'organisateur, les créateurs de contenu qui se sont rassemblés, des propos qui mettent plusieurs mal à l'aise.
0: Donc, on suit ça avec intérêt, malheureusement, malgré bon,
1: très mal placé.
0: Gravité de la situation.
1: Mais on est curieux, quand même.
0: On est curieux, mais ça va pas du tout.
2: Je tiens juste à préciser qu'il y a également Lewis Lefou là, qui a décidé de quitter également. Il a fait
0: Il
2: a fait un message sur ses réseaux sociaux comme quoi qu'il se dissociait complètement des propos qui ont été tenus et tout ça. Parce que là, c'était un danger de commanditaire aussi. Là.
0: On va avoir droit à plusieurs textes, de longs textes d'excuses comme quoi on se dissocie de ces propos-là. Est-ce qu'il est trop tard? Bon, on va suivre ça dans les prochains jours, mais chose certaine, ça va pas très très bien. On vous répète la question du jour d'aujourd'hui pour laquelle on commence déjà à avoir des réponses. C'est la journée du cocooning aujourd'hui et on veut savoir c'est quoi le soin ou la chose qui est toujours là dans une journée cocooning, votre must quand vous prenez soin de vous. On en parle après Charlotte Cardin. Tant pis pour elle au 96.9 Rouge.

0: Charlotte Cardin au 96.9 Rouge. Bon mardi et bonne journée du cocooning surtout. Aujourd'hui, bon, la journée où on prend soin de soi, où on prend un moment pour soi, on prend ça relax également. C'est la journée parfaite pour le faire. Et on vous a demandé pour vous, c'est quoi le must dans une journée cocooning? Et Denise nous en a partagé un qui est juste parfait. Bon début de journée, Denise!
1: Allô!
0: Ça va bien?
1: Très bien, merci.
0: Denise, toi, c'est quoi le must dans une journée cocooning? Qu'est-ce qui te fait plaisir?
1: Me lever tôt, okay. Faire un bon café, un bon livre en pyjama et écouter Rouge.
0: Oh, ben c'est comme une réponse parfaite. Denise, tu mets quoi dans ton café?
1: Pardon?
0: Tu mets quoi dans ton café? T'as-tu une recette spéciale?
1: Une petite larme de crème.
0: Oh, j'aime ça, une larme de crème.
2: Une larme. On dirait que c'est encore meilleur, une larme.
0: Oui, est-ce que tu prévois faire une journée cocooning aujourd'hui, Denise, ou t'as des plans?
1: J'ai pas vraiment de plan. Je suis à la retraite depuis peu, alors je profite de tous les moments qui me sont donnés.
0: Wow. Tu fais bien.
2: Profite de ta retraite, Denise.
0: Vraiment. C'est amplement mérité, on en est certain. Ben, bonne journée, Denise, puis prends soin de toi.
1: Merci, bonne journée à vous tous.
0: Merci, bye bye. On a reçu des réponses également. Mon Dieu, Thomas est en train, on le perd. On a reçu des réponses sur le Facebook de Rouge. Les activités qui varient beaucoup. Tu sais, pour certains comme Denis, c'est de prendre ça relax, mais il y en a que c'est plus physique, là, dans le fond.
2: Ouais, ben, il y a Stéphane qui dit jouer au golf. Quand je joue au golf, j'oublie tout, puis je comprends. Je m'amuse. Moi, des fois, je chiale plus que d'autres choses au golf, mais non, jouer au golf, c'est vrai que pendant un bon 4h30, 5h, t'oublies tout. Là.
0: C'est
2: je
0: long.
2: Je prends pas mon cellulaire, puis tu te concentres sur le paysage, la nature, la game.
0: 5h?
2: Ben oui.
0: Arc.
2: Comment?
0: C'est 5 heures
2: ben,
0: de
2: c'est
0: long?
2: Entre 4h30 et 5h. Ça dépend
0: là
2: comment
0: là
2: tu joues. Là. Il y a Julie qui dit au bord de l'eau avec de la bonne musique. Ah, regarde, ça, c'est sûr que c'est une journée parfaite. Il y a Chantal qui écrit ça et je veux saluer la meilleure amie à ma copine, là, Amélie. Elle a là-dedans aussi le tricot, mais aussi au crochet. Là, on voit, elle nous a mis une photo. C'est du crochet. Là.
0: Oui.
2: C'est vraiment beau ce qui est fait en crochet. Puis il y a manière de vraiment créer des choses.
0: Ben, oui, des petites choses.
2: Il y a Lilo et Stitch. Là, c'est super
0: oui
2: beau. Et Amélie, je la salue d'ailleurs, Amélie, la meilleure amie à ma copine qui lui a fait un petit cochon vraiment mignon.
0: Non.
2: Là, adore avec tout le temps, là, ça prend encore plus de place. Hein, mais
0: ben, c'est pas incorrect. En fait, ben, le tricot, là, j'aimerais pour finir cette discipline. Parce que tu peux faire autre chose en même temps. Tu sais, tu peux regarder un petit film, mais écouter de la musique en même temps, faire ça dehors. On dirait que le tricot se prête à toutes les occasions.
2: Oh,
0: un jour,
2: okay,
0: je vais m'y mettre, je vous promets. Il y a Kim qui nous a dit, ce qui me fait du bien, c'est la loto. Fait que j'imagine gratter des gratteurs.
2: La loterie, ça, j'aime ça.
0: Gratter des gratteurs. Mais toi, ça t'agresse-tu? Il y a des gens qui sont pas capables de gratter.
2: Ah,
0: c'est...
2: Ben, je suis pas un grand gratteux de base. Je comprends. Mais tu sais, il te faut un sou. Il faut que tu... C'est parce que quand tu grattes, là, il y a plein de petites graines après.
0: C'est vrai, ça fait
2: du dégât.
0: Ça fait vraiment beaucoup de dégâts.
2: Non.
0: Ben, j'aime la variété qu'on a eue dans vos réponses. Fait clairement, une journée cocooning pour un ou pour l'autre, ça ne se ressemble pas du tout. Et on vous rappelle qu'aujourd'hui, 11 août, c'est la journée du cocooning. Fait que pourquoi pas prendre un petit moment pour vous si vous êtes en congé. C'est la journée idéale pour le faire. Dans les prochaines minutes, Simon s'amène dans vos hits de l'été avec un beau 2 heures de hits sans interruption. Et également King Melrose qui sera là à Rouge. Hey, ne me laisse pas tomber. Hey, même si j'ai tout foiré, j'ai la sauce qui ne comprend plus. Là. Oh, please, my Lord, ne me laisse pas tomber.
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0: Je suis là.
1: Simon. Hey, Simon.
0: Me voilà.
1: Je veux te dire, t'as tellement fait une heureuse hier.
0: Ah ouais?
1: Avec ton sac, la voix.
0: Tu dis, hein?
1: Je vous ai entendu en ondes, puis j'étais comme, oh, wow, belle cote, vraiment une belle cote, puis t'en donnes encore.
0: Si tu savais à quel point je recevais des textos hier, aujourd'hui, ça risque encore une fois de ne pas dérougir. Là.
1: Ouais.
0: J'ai même appelé Dominique Bellan, des Jean Coutu-Jonquière, Saint-Dominique et Saint-Hubert, celui qui vous offre le sac à dos, la voix. Je lui ai dit, ben, j'avais des petites questions à lui poser là, relatives au concours, là, des technicités. Mais bref, je lui ai dit aussi, Dom, tu réalises pas à quel point ton concours est populaire. Les textos, ça rentre. Ici, vous, vous pouvez pas voir ça à la maison là, ou au travail en voiture. Mais toi, Léa, Tom, vous les avez devant vous, le fameux tableau de bord des textos.
1: Ouais.
0: Là, c'est un de nos outils. Là. On voit le nombre de textos
1: c'est
0: qui rentrent à tous les jours et le nombre de textos qui est rentré hier. Je vous dis, la gang, là, c'est des centaines de textos au-dessus des moyennes qu'on a d'habitude là, pour un sac la voix.
1: J'ai vu le graphique, là, la barre de la journée d'hier, le pa dans le tapis.
0: Fait qu'aujourd'hui, on essaie de battre le record. On essaie d'avoir 500 textos pour le sac la voix aujourd'hui. Moi, je dis qu'on est capable. Pourquoi tu ris, Tom?
2: Ben, j'aime ça. Tu te fais des objectifs.
1: On dirait qu'il vous envoie hier. Ah ouais, battez-vous.
0: Non, mais écoute, on
2: veut
0: en fait
2: 500
0: des
2: textos, pas moins, sinon c'est un échec.
0: On en fait des chiffres. Je pense qu'on atteint un nouveau standard pour reprendre les mots que j'utilisais tantôt. À micro fermé, même que, autre parenthèse, sur Facebook, j'ai commencé à poster la semaine passée des montages dans lesquels je vous propose un espèce de dilemme séparé en quatre réactions.
1: Uh-huh.
0: Les gens se prononcent, vous prononcez, il y a des commentaires, ça crée des débats.
1: Ouais.
0: Et à toutes les fois, ça a marché tempête.
1: Vraiment?
0: Des milliers de likes, des centaines et des centaines de réactions. Encore celui d'aujourd'hui, je pense que c'était rendu à quelque chose comme 1000 réactions.
2: Nice.
0: Là, je demandais c'était quoi le boys band ou le girls band que les gens préféraient ramener.
1: Hey, c'est bon!
0: Et là, aujourd'hui, tantôt, je pose une nouvelle question, alors soyez à l'affût.
1: OK. Puis là, le boss est en vacances. Fait que, tu sais, quand il va revenir dans une semaine, là, waouh! Il va tellement être fier de notre travail.
2: Capoter.
1: Encouragez-nous. Merci, Simon.
0: Merci
1: bon
0: à vous autres.
1: Show. Merci à toi, Thomas.
2: Merci à toi, Léa.
1: Merci pour le show. Et on dit-tu pour OD, là, que juste quatre gars?
2: Oui, c'est vrai.
1: On voulait vous dire, à chaque fois, on oublie.
2: Ce matin, les candidats d'OD ont été annoncés à 8 heures. On a un gars du Saguenay qui s'appelle Billy, d'ailleurs. Oui, c'est le frère de Marie-Lou qui a déjà fait OD dans l'Ouest. Et il y a seulement 4 gars qui ont été annoncés sur les 13 candidats. Donc, une twist à venir. Mais on vous invite d'ailleurs sur la page d'Occupation Double à voter pour, d'après vous, le gars qui plaira le plus aux filles.
1: Une twist à OD. On dirait que ça se peut pas.
2: Jamais
1: ça arrive
2: ça.
1: Jamais. Die Die à venir dans les prochaines minutes après un boys band que j'aimerais ramener, moi, Simon, pour répondre à ta question. One Direction. Même s'il en manque un, je veux les revoir ensemble.
0: C'était le pouce bleu hier.
1: Oh, parfait. Je mets un pouce bleu. Story of my life. À demain, tout le monde.

Bon début d'avant-midi. Belle région du Saguenay-Lac-Saint-Jean, c'est Simon qui vous parle. Je suis installé derrière le micro, derrière la console de Rouge pour toute la journée. On est ensemble dans vos hits de l'été. On va avoir du Latino dans les prochaines. Luis Fonsi et Demi Lovato avec Échame la culpa. Mais avant ça, c'est un classique. Leon Rimes, Can't Fight the Moonlight.

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0: le moment de sortir votre téléphone intelligent et de vous préparer à me texter au texto 61213. Je vous vois déjà faire la course et lancer pour le sac Lavoie. 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Je sais qu'on n'aime pas s'en parler, mais que voulez-vous? 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
0: Léa vous donne des consignes, puis Léa, c'est un peu comme votre prof à l'école, OK? Elle vous dit de texter Lavoie au 6-12-13, puis dans ce temps-là, on l'écoute. Parce que quand on écoute son prof, on a des bonnes notes. Et quand on écoute en classe, quand on écoute à la radio et qu'on texte Lavoie à l'instant au 6-12-13, ben c'est possible de remporter un tout nouveau sac gracieuseté de Jean Coutu d'une belle valeur de pratiquement 100 $. Adèle, Someone Like You. Textez-moi!

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Deux heures sans pause dans vos hits de l'été à Rouge. On écoute une chanson qui a percé le top 10 dans 18 pays à sa sortie. Deux Grammy Awards pour Lady Gaga, la meilleure chanson Dance, entre autres, et l'album de l'année, Abracadabra, dans vos hits de l'été.

0: Sur le Facebook de Rouge, je vous ai proposé, comme j'ai pris l'habitude de le faire depuis la semaine passée, un dilemme. Un choix parmi quatre options déchirantes, ma foi. Et aujourd'hui, puisque c'est dans un mois exactement que Céline Dion va amorcer sa séquence de spectacles, 26 spectacles, qu'elle va donner du côté de Paris, la ville lumière de l'autre côté de l'océan, chez nos cousins les Français, ben, je me suis dit, pourquoi pas sonder les auditrices et auditeurs de Rouge à savoir quel est l'album de Céline que vous préférez si vous aviez à en choisir un seul. Je vous propose parmi deux, je vous propose aussi parmi Let's Talk About Love. Il y a quatre choix. Vous répondez avec la réaction qui correspond à l'album que vous préférez. Et il y a pas mal de réactions présentement là, sur le Facebook de Rouge. Déjà des dizaines de commentaires. Et les gens qui répondaient aucun des quatre, je vous trouve plat. Répondez quand même. Là. Céline, c'est excellent. C'est sa plus récente qu'on écoute en ce moment. Bonjour, pardon, merci au 96.9 Rouge.
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Le gars fait de la musique depuis la fin des années 80. On s'entend-tu qu'on peut le qualifier de légende de la pop, du R&B, des festivals? Parce qu'on l'a vu au FEC aussi, Shaggy avec Angel à Rouge.

c'est encore l'été, c'est encore les vacances. On est rien que le 11 août. J'ai l'impression que collectivement, l'attitude en ce moment est un peu au retour au travail, au retour à l'école. Mais c'est encore les vacances. Comme Edouard qui me dit ça sur le 6-12-13. Scotch and poche, c'est ça le plan pour aujourd'hui.

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De l'extérieur, on pense parfois que les hits qu'on aime entendre à Rouge sont le fruit de centaines d'heures passées en studio à expérimenter, écrire, recommencer. Il y a une part de ça, mais des fois, ça va pas mal plus vite. La prochaine chanson a été écrite, dis-je, en live, sur scène, Bloodline.

0: 42 heures que le réparateur de thermopompe passe quand il fait 40 degrés, c'est chaud longtemps. 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

0: Oh, que j'avais hâte à ce moment-là de ma journée. Sans farce, là, c'est même pas une joke. Je me suis couché hier et avant de fermer l'œil, j'ai repensé à ça. Je me suis dit, c'est certain que je suis pas le seul à avoir hâte à demain, autour de 10h35, 10h40, le moment où je ferai le tirage, l'octroi du deuxième de 5 sacs Lavoie. Des beaux packs sacs pour la rentrée, des sacs Lavoie, là, ça fait des années, des dizaines d'années que ça existe. Ça fait combien de temps que c'est bâti à l'abbé? Je peux faire une recherche, je vais vous le dire demain. Mais bref, c'est un produit régional, c'est durable, c'est solide. Et vos Jean Coutu-Jonquière, Saint-Dominique et Saint-Hubert, la gang de Dominique Bellan qui était là lundi, allez écouter son passage sur le balado de la gang de l'été avec Léa et Thomas lundi. Dominique a fait le tour de c'était quoi les essentiels pour la rentrée, de quoi est-ce qu'on avait besoin, c'est quoi les tendances cette année. C'est tout le temps vraiment plaisant de le recevoir ici avec nous. Et c'est encore plus plaisant pour moi de vous gâter. Qu'est-ce qu'on fait? On me texte au 6-12-13 à toutes les fois cette semaine qu'on entend le son de la cloche. Quelle cloche? La cloche d'école, parce que c'est la rentrée, la cloche Jean Coutu, celle-là.
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0: C'est donc votre dernière chance aujourd'hui de mettre votre nom dans le chapeau, puis on s'entendrait-tu? Que ça ferait bien. Ça commencerait les achats et la préparation pour la rentrée en Lyon. Alors, après m'avoir écrit « Faites ça là, là », restez pas trop loin de votre cellulaire parce que je vais appeler ma gagnante ou mon gagnant pendant que je vais faire jouer la prochaine chanson. Une toune qui, bizarrement, ça rime avec Pac-Sac. Je vous jure, c'était pas prévu. Take me back, Charlotte Cardin. Textez-moi.

0: promis toujours un hit. Et ça se poursuit au retour.
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2: Bonne fin d'avant-midi, ici Benoît Chevalier. Les grands syndicats québécois demandent aux partis politiques d'augmenter la prévisibilité des budgets à une semaine de la rentrée au cégep. Ils soulignent que la population étudiante devrait augmenter de 4 % cet automne alors que les ressources sont insuffisantes. La centrale des syndicats québécois souhaite d'ailleurs la fin des gels d'embauche pour répondre à la demande. Maintenant, les vols de véhicules ont diminué de 6,4 % au Québec depuis le début de l'année. Ça s'explique par la répression, le partage des renseignements policiers, mais aussi par une hausse des sanctions selon l'organisme Equité Association. 60 % des Canadiens, par ailleurs, souhaitent que le gouvernement rende obligatoire l'installation de technologies anti-vol sur les véhicules neufs. Et enfin, au culturel, la populaire télé-réalité de Netflix, Love is Blind, s'amène au Canada. La recherche de candidats sera lancée sous peu, alors que la date de diffusion reste encore à déterminer. Les participants à l'émission doivent trouver l'amour sans jamais voir physiquement leur futur partenaire. Ils doivent se fiancer avant leur première rencontre en personne.
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1: La prochaine chanson, c'est même pas Lou Combs qui l'a écrite lui-même. C'est pas son agent, ni sa blonde, et ni son chien, ni moi, ni toi. C'est qui l'a écrite cette chanson-là? C'est son technicien de guitare. Le gars avait un show, il est arrivé avec des lyrics puis des partitions. Il a dit « Hey, essaye ça ». Et ça a donné « The Kind of Love We Make ». C'est ce qu'on écoute au 96.9 Rouge.

0: pense que c'est une journée record. Je viens de terminer de compter les textos que j'ai reçus, le nombre de participations au concours Jean Coutu, Jonquière, Saint-Dominique, Saint-Hubert, en collaboration avec nous autres, évidemment. Le 96.9 Rouge, on vous fait gagner cette semaine, à tous les jours, depuis hier jusqu'à vendredi, une fois par jour, un tout nouveau sac Lavoie pour la rentrée. De la couleur de votre choix, vous allez le chercher chez Jean Coutu lorsque vous gagnez. Avec moi, au bout du fil, j'ai mon gagnant de la journée, on s'en va parler à Gabriel. Salut Gab, je te dérange pas?
1: Non.
0: C'est Simon à Rouge. Comment tu vas?
1: Ça va bien, toi?
0: Ça va très bien, merci. Gab, toi, aujourd'hui, là, t'es en feu. D'après moi, là, tu t'es aspergé d'essence puis tu t'es lighté avec une allumette parce que tu m'as texté la voix sur le 6-12-13 quelque chose comme 25 fois.
1: Ouais, ça se peut.
0: Ça se peut, hein? Ben oui. Gab, c'est toi qui remporte le sac la voix aujourd'hui. Félicitations.
1: Yeah.
0: Tu vas pouvoir aller le chercher au Jean Coutu Saint-Dominique, Gab, dans les prochains jours. Alors, c'est laquelle? La meilleure radio, celle qui t'offre ça?
1: 96.9.
0: Thank you. Je te souhaite une très belle journée, mon ami.
1: Hey, merci beaucoup, toi aussi.
0: Salut. Dans les prochaines minutes au 96.9 Rouge, on amorce notre dernier droit dans vos hits de l'été qui va nous mener jusqu'à complètement été avec Denis Fortin qui passe l'heure du lunch avec vous. Et pour se lancer dans ce dernier droit-là, Miles Smith, nice to meet you.

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4: 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Il y en a que pour leur fête, ils font un gros, gros party. Il y en a qui sortent au resto, il y en a qui veulent rien faire. Ils préfèrent ça comme ça, c'est correct. Mais Benson Boone, lui, le 25 juin dernier, pour son 24e anniversaire, il a sorti cette chanson-là, The Time of My Life, au 96.9 Rouge.

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2: 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Lui, c'est un habitué de la compile iHeart. J'ai l'impression qu'en 2026, il n'y a pas une seule semaine où j'ai pas lu le nom de Jeff posé là-dessus. Ballon sonde.
3: Un peu comme...

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6: Celles et ceux qui se plaignaient qu'on n'avait pas un bel été vont ravaler leurs paroles. Hein? Mon Dieu, une autre belle journée ensoleillée. On va espérer ces conditions climatiques demain pour l'éclipse solaire qu'on risque de voir quand même à presque 30 % à travers la province. Allez-vous regarder ça demain si on a du beau temps pour se faire? Laissez-le-moi savoir au 6-12-13 pendant que moi je vous apporte du soleil en musique avec Pitbull, Santana, la compagnie créole, Good Vibration et Beach Boys. Et tout de suite, Alex Warren.
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6: Juste avant, le petit-fils de Bob Marley, Alex, nous offre Fever Dream partout à Rouge.

0: instant présent. On est rendu au plat du jour et c'est toujours un classique. Ce que je vous propose, c'est un énorme morceau de nostalgie qui nous ramène en 1999. C'est la chanson qui a transformé son interprète, qui était alors âgé de 18 ans, en méga superstar. Ça a été numéro 1 pendant 5 semaines. C'est un des 3 numéro 1 de son tout premier album qui, en date d'aujourd'hui, a été vendu à plus de 20 millions de copies à travers le monde. Quelle est cette pièce? Je vous l'offre juste avant celui qui s'est remis à la boxe, mon chum, Denis Swift.
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6: Quand tu rentres, tu as un eye contact avec la personne qui
5: rentre. T'es presque capable. 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
6: Ah, gros job. Hein?
5: Non, mais là, tout le monde, je me remets en question. 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
5: J'avais jamais réalisé que pauvre. Pauvre. Hey, je suis vraiment désolée à tous les collègues à qui j'ai parlé.
6: Mais, Thomas, mais qu'est-ce que tu dis?
5: Je sais pas, je fais du small talk.
6: Tu fais du small talk?
5: Ça me gêne donc bien. Je fais une grosse introspection ce matin, je suis pas à l'aise.
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11: Encore à venir dans vos oreilles, celui qui est considéré comme le deuxième meilleur guitariste de l'histoire, ainsi que le réarrangement d'un classique des Beach Boys. Mais auparavant, juste avant l'homme qui débarque au Centre Bell le 7 octobre prochain, voici notre plan du jour, ce méga classique de Christina Aguilera. À l'époque de Britney Spears, le Christina était une sérieuse concurrente pour cette dernière. La voici sur Genie in a Bottle, partout sur Rouge.

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celle-là était pour toutes celles et ceux branchés sur Complètement été à Rouge et qui se sont inspirés de Ricardo pour leur petit lunch. Nous autres, de notre côté, on est rendus au dessert avec un homme maintenant âgé de 79 ans qui continue une tournée soutenue avec les Doobie Brothers après avoir connu des problèmes de santé l'année dernière. Je vous offre un des multiples numéro un de son meilleur album en carrière. Il a vendu 20 millions de copies de ce disque à l'époque. Voici Carlos Santana.

Audrey du Millage dans cette édition de Complètement été à Rouge après la Martinique et la Guyane de la compagnie créole. C'est en Allemagne qu'on s'est arrêté l'espace de 3 minutes 24 secondes pour entendre Milky Chance, le groupe qui est en spectacle le week-end dernier du côté de la plage de Lac Beauport à Québec. C'est là où vont arriver les quelques 200 kayakistes qui participent cette fin de semaine au défi kayak dégagné. C'est un défi visant à amasser des sous pour les jeunes musiciens du monde. Et puis j'y ai participé à plusieurs reprises. C'est un défi où les gens en kayak vont partir de Montréal, vont vont pagayer pendant 4 jours pour se rendre jusqu'à Québec. Alors, de jeudi à dimanche, j'envoie des ondes positives à celles et ceux qui vont y participer. Ce sera, je vous le garantis, mémorable. Bon, on clôture l'émission avec notre digestif réarrangement d'un grand classique des Beach Boys, gracieuseté du petit frère de Donny Wahlberg, un membre des New Kids on the Block. D'ailleurs, ce gars-là avait lui-même brièvement fait partie de la formation avant leur célébrité. Mikey Mike. Et c'est Funky Bunch pour Good Vibration en clôture de Complètement été. Merci d'avoir été là. Demain midi, c'est un autre...

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J'espère que vous passez un beau mardi partout au Saguenay-Lac-Saint-Jean. Bon début d'après-midi pour celles et ceux qui se joignent à nous à Rouge. Moi, par ma fenêtre, les rayons rentrent. Le soleil est sorti. Je suis content parce qu'au début de la journée, c'était pas clair quel genre de température on allait avoir aujourd'hui. Et là, je suis heureux qu'il fasse chaud et beau pour tout le monde, mais principalement pour celles et ceux qui m'écoutent en vacances, comme Chantal, qui garde sa nièce aujourd'hui et qui me dit sur le 16-12-13 que pendant ses vacances à elle, sa nièce, de son côté, elle peut prendre ses vacances de camp de jour et venir chez elle. Hey, quand c'est rendu que ça prend des vacances de camp de jour, ouf, la grosse vie, toi, chose. Salutations pour toi, Chantal. Dans les prochaines minutes, je vous fais jouer les deux frères, Ella Langley, aussi avec Choosing Texas. Mais avant ça, une chanson que j'adore, une refonte, un remake de Mitsou et son hit de 94, C'est chaud dehors, puis c'est chaud aussi au 96.9 Rouge.

La prochaine chanson ne cesse de battre des records, pas juste dans le country, mais dans la musique en général. Et d'ici deux semaines, si Choosing Texas demeure numéro un au classement Billboard Hot 100, Ella Langley va rattraper Lil Nas X avec le record de 19 semaines au numéro un. Choosing Texas.

0: ça va être du québécois dans les prochaines minutes, puis des gens qu'on voit à la télé. Alex Nevsky, qu'on a vu à La Voix autrefois, et Marie-Mé dans Big Brother. Combien de temps?
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Il y avait des rumeurs depuis quelques jours déjà, ça spéculait hein, sur les réseaux sociaux. Hein? Moi, quelqu'un m'a dit telle affaire, moi j'ai lu que gna gna gna. Ça suffit le baratin, la vraie info, je vous la donne moi. C'est maintenant confirmé, la voie maltaise de Jonquière sur la Saint-Dominique va fermer ses portes. Non pas définitivement, mais plutôt temporairement pour un déménagement. Le resto-bar, microbrasserie qui vous sert des burgers, des tartares, quoi d'autre? La bière des Sags, l'excellente bière des Sags, et un choix évidemment pratiquement infini de cocktails et mocktails. Tout ça, ça va déménager dans le nouveau développement du Faubourg Sagami. Pour le moment, c'est pas précisé exactement à quelle date est-ce que les changements vont s'opérer. Si vous, vous avez l'info, je suis preneur, 6-12-13. Puis je vais lire vos réactions aussi sur le 6-12-13. Là, je vois sous mes yeux, il y a quelques personnes déjà qui sont en train de le faire. Mais bref, faites ça. Dites-moi ce que vous pensez du déménagement de la voie maltaise de Jonquière. Est-ce que vous êtes peut-être déçu de voir que la Saint-Dô perd un autre commerce encore une fois? Ou au contraire, vous trouvez que le Faubourg Sagami, c'est pas mal mieux. C'est l'endroit parfait pour l'accessibilité, la nouveauté, je ne sais trop. Toutes les réponses sont bonnes. C'est votre avis. Moi, de mon côté, je peux pas tout vous dire, mais je connais la gang de la VM, je les connais bien, puis je peux vous garantir qu'il va y avoir des surprises pour l'ouverture du nouveau resto au Faubourg. C'est pas du monde qui ont l'habitude de faire ce petit. Disons ça de même, ça va être big, c'est clair, net et précis. J'ai bien, bien hâte. Au retour, ici dans vos hits de l'été à Rouge, on s'en va sur du country et du Bruno Mars aussi. Puis là, je veux pas en voir une seule qui change de poste. Si vous faites ça, vous allez avaler une araignée pendant que vous dormez. Je vous dis, bougez pas.

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Je te dis qu'on l'a, le sens du timing ici à Rouge. Pas croyable, on pense à tout. J'en profite aussi pour vous rappeler que si vous avez des points PC Optimum à échanger, tu sais, ça traîne, tu te dis, Colin,

Occupation double Panama. La saison d'occupation double qui va débuter au début du mois de septembre. Le premier dimanche de septembre, c'est là que ça commence. Avec encore une fois cette année, Alicia Moffett et Fred Robichaud à l'animation a dévoilé aujourd'hui, plutôt ce matin, là, ça s'est fait autour de 7-8 heures, les premiers candidats officiels de cette saison d'OD Panama. Évidemment, ça fait réagir beaucoup. Il y a beaucoup de curieux, curieuses qui veulent voir de quoi les gens ont l'air, c'est quoi leur portrait. Et si on a des représentants, représentantes de la région, il y a des candidats qui vont s'ajouter, évidemment, parce que OD, c'est plein de twists, toujours. C'est ce qui fait la renommée d'OD. C'est ce qui fait le succès des téléréalités sur Crave. Mais on a un candidat de la région. Il s'appelle Billy. Et je vous en parle dans une quinzaine de minutes. Avant ça, on écoute en masse de tunes. On va avoir du Latino, on va avoir du Gab Fredette, du Marc Dupré. Je vous parle donc d'OD Panama dans 15 minutes après Son Riele du Latino à Rouge. C'est ça qu'on écoute en ce moment.

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1: Occupation double revient cet automne pour une 20e saison. 20 ans déjà pour OD. Wow! Et enfin, aujourd'hui, on l'attendait depuis longtemps, là, mais aujourd'hui, ce mardi, on peut enfin apprendre à connaître les jeunes femmes et les jeunes hommes qui vont prendre part à l'aventure. La production garde ses cartes. Elle a seulement dévoilé 9 filles et 4 garçons, mais tu sais, on sait éperdument qu'il va y avoir d'autres candidats qui feront leur entrée dans l'émission au fil des semaines. Tout ça, c'est juste un avant-goût du show qui nous attend. Puis tu sais, nous autres au Saguenay, on aime ça découvrir les nouveaux visages de OD, mais la question qu'on se pose, la chose qu'on veut savoir, c'est y a-tu quelqu'un qui va représenter notre région? Et cette année, oui. Il s'appelle Billy. Et Billy va représenter la région à OD. Puis c'est un gars que vous connaissez peut-être. C'est un influenceur déjà. Il a quand même un bon following sur Instagram. Une dizaine de milliers de personnes qui le suivent. Et c'est le jeune frère, le frère cadet de Marie-Lou, qui était à OD, elle aussi, à OD dans l'Ouest. Marie-Lou, qui est l'ex de Lance Stroll, qui a un gros following de son côté, évidemment, sur Instagram. C'est une mannequin, on se souvient d'elle. C'est son jeune frère. On écoute son portrait.
2: Moi, c'est Billy, je viens du Saguenay. Je viens à Occupation double cette année pour trouver ma petite golfeuse. Je viens d'une famille de 4 enfants. Moi, je suis le plus jeune. Une chance qu'ils ont été là pour moi dans ma vie. Ils ont aussi souvent tapé la trail pour moi. Ça fait ce que c'est aujourd'hui, le Billy.
1: Alors, qu'est-ce qu'on en pense? Est-ce qu'on aime? On en pense quoi? Texto 61213, micro iHeart, téléphone 418-690-2349. Réagissez. Dites-moi si vous allez écouter l'émission, si vous avez consulté déjà les portraits disponibles sur Crave présentement. Les filles sont âgées de 22 à 30 ans. Le plus jeune gars, lui, a 25 ans. 23, dis-je. Et le plus vieux en a 35. C'est du monde qui sont étudiants, entrepreneurs, influenceurs, barmaids et autres. Vous en avez 13 à découvrir. Leurs portraits sont disponibles, je le répète, sur Crave. Allez voir ça avant le début de OD le 6 septembre. Vos hits de l'été, ça se poursuit. Dans les prochaines minutes, au retour, on va voir Marshmello avec Farruko. Esta la vida. Restez là.
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On vous parle énormément de la rentrée scolaire de la fin ou du mois de septembre qui approche à grands pas. Oui, bien sûr, évidemment, les vacances, c'est pas terminé. L'été, c'est loin d'être terminé, même que rendu au mois de septembre, des belles journées chaudes durant lesquelles on peut se promener en short, en t-shirt, même faire des activités nautiques. Traiter ça exactement comme une journée d'été, ça se produit au mois de septembre. Alors, on en a devant nous, mais ça mène quand même à vous jaser de la saison des sacs qui va commencer... Alors, au mois de septembre, évidemment, la partie d'ouverture, c'est le 18 au Centre Georges Vézina contre les Cataractes. Mais les parties hors concours, elles, commencent dans une dizaine de jours. Vendredi 21 août, c'est la toute première fois que les Sags vont être de retour sur la glace du Centre Georges pour y affronter l'Océanique, match pré-saison. Après ça, le dimanche 23 et le 6 septembre, deux fois coup sur coup contre Bécomo, des matchs pré-saison. Les billets sont en vente depuis aujourd'hui, depuis ce matin. C'est possible de vous en procurer sur la billetterie en ligne des Sags. Dans les prochaines minutes, on repart sur un classique, Lady A, Need to Know. Restez là, Rouge!

0: On a bien hâte de vous faire entendre ça. L'intégrale s'en vient. Préparez-vous.
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2: Ici Mario Saint-Jean. 21 entreprises se sont manifestées dans le cadre de l'appel d'intérêt international pour le projet de troisième lien entre Québec et Lévis qui s'est terminé hier. Certaines de ces entreprises sont établies aux États-Unis, en Corée du Sud et en Chine. On écoute la première ministre Christine Fréchette.
3: Ça montre que notre projet tient la route et on va continuer à cheminer en collaboration avec le privé, ce qui veut dire qu'on va réduire la pression sur les finances publiques du Québec et on va réduire les risques aussi parce qu'on a adopté une approche mode collaboratif dans ce temps-là. Ça veut dire des bons résultats côté budgétaire et également côté échéancier.
2: Les grands syndicats du Québec demandent aux partis politiques d'augmenter la prévisibilité des budgets une semaine de la rentrée au cégep. Ils soulignent que la population étudiante devra augmenter de 4 % cet automne, alors que les ressources sont insuffisantes. La centrale des syndicats du Québec souhaite la fin des gels d'embauche afin de répondre à la demande. Et en Colombie, le plus récent bilan du tremblement de terre d'hier fait maintenant état de 181 morts, plus de 1300 blessés et plus de 3000 disparus. Les secouristes poursuivent leurs recherches afin de retrouver les survivants.

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Celle-là, vous la connaissez par cœur, puis je veux qu'on la chante en gang, tous ensemble, debout, les mains en l'air, pour ces soirées-là. Yannick, au 96.9 Rouge.

On n'a pas entendu parler beaucoup de Charlotte Cardin au Québec cet été. Comment ça se fait? Est-ce qu'elle cache? Est-ce qu'elle se cache, dis-je? Non. C'est qu'elle est en Europe. Elle a une séquence de spectacle un mois d'août complètement fou. En Pologne en ce moment. Elle s'en va en Hongrie cette semaine. Take me back.

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One Republic Good Life, ça s'en vient. Restez là.

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8: On passe la prochaine demi-heure ensemble à compter de 16h. Je vais vous laisser au bon soin de Phil Roy dans Un peu, beaucoup, passionnément. Céline Dion s'en vient dans les prochaines minutes. Corneille aussi, mais pour là, c'est One Republic. Good Life au 96.9 Rouge.

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Je vais céder ma place à Phil Roy et ses pétales. Cet après-midi, Marie-Soleil Dion et Véronique Claveau pour un peu, beaucoup, passionnément compté de 16h. Moi, je m'appelle Simon Paradis-Lacroix. Je vous retrouve demain, 9h. Okay.

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3: Ici Mario Saint-Jean. Une ébauche d'accord commercial entre le Canada et les États-Unis pourrait être présentée à Donald Trump dans les prochains jours, selon CTV News. Le ministre Dominique Leblanc a rencontré son homologue américain au commerce, Jamison Greer, pour la deuxième fois en moins d'une semaine aujourd'hui à Washington. Il s'agirait d'un pas important à l'aube de l'entrée en vigueur des nouveaux tarifs américains le 19 août prochain. Trois plaintes pour profilage racial ont été déposées contre la police de Longueuil et la Sûreté du Québec par un ex-policier noir de la GRC à la suite d'une intervention policière. Maurice Carvery dit avoir été injustement interpellé et violenté alors qu'il fumait une cigarette devant un restaurant du quartier 10-30 dans le secteur de Brossard le 24 juillet dernier. Une policière du SPA lui aurait demandé de s'identifier, ce qu'il a refusé de faire. C'est alors, dit-il, que plusieurs policiers auraient commencé à l'encercler avant de le plaquer au sol et de le menotter. Un agent de la Sûreté du Québec lui aurait aussi subtilisé son cellulaire. Québec solidaire propose de nommer un super ministre de la lutte à l'itinérance et les porter au pouvoir aux prochaines élections. Cette personne aurait ainsi plus de pouvoir pour faire avancer ce dossier au sein du gouvernement. 12 000 personnes sont en situation d'itinérance au Québec. On écoute Ruba Gazal.
4: On ne peut pas accepter ça. Sincèrement, moi, je serais première ministre. Je ne serais pas capable de dormir tant et aussi longtemps que je n'aurais pas réglé la crise.
3: L'engouement pour la musique en ligne perd de la vitesse au Québec. Près de 32 milliards d'écoutes ont été faits en 2025. C'est une hausse de 3% selon Luminate Data. Par contre, les artistes québécois ne comptent que pour 7% de l'ensemble de l'écoute en ligne. Voilà, ça complète ce bulletin. Place maintenant à un peu beaucoup passionnément avec Phil Roy et ses pétales Marie-Soleil Dion et Véronique Claveau. Bonjour tout le monde!
5: Ses pétales.
6: Oh oui, bon mardi 11 août, bienvenue à Un peu beaucoup passionnément, Phil Roy, qui est de retour de son 24 heures de vacances. Je vous parle jusqu'à 18 heures et aujourd'hui, pour terminer cette journée-là dans la bonne humeur, je suis accompagné de Véronique Claveau et de Marie-Soleil Dion.
7: Oui!
6: Comment sexy que vous allez?
7: Hey, ça va bien,
6: oui.
7: C'est beau!
6: Il fait beau ici à Montréal. Véronique Claveau, aujourd'hui, tu étais dans ta piscine.
7: Oui, j'étais dans ma piscine avec mes enfants.
6: Dans ta piscine avec tes enfants. As-tu fait un concours de chandelles?
7: Non.
6: Concours de bombes?
7: Mon fils aime beaucoup faire des bombes.
6: Oui?
7: Oui.
6: Toi, t'es-tu le genre de mère qui fait « Non, là, les bombes, là! »
7: Je suis vraiment ce genre-là. Parce que là, j'ai mes lunettes fumées, puis là, je reçois plein de gouttes dans les lunettes. Là, je suis comme « Ah! » Tu sais, puis moi, la piscine n'est pas chauffée, là. Fait que, tu sais, c'est comme... L'eau est un peu froide.
6: Ouais, ouais.
7: Là, je suis comme « Ah non, j'étais avec vous, je vous surveille, je me trempe. » Mais tu sais, je suis pas le genre.
6: T'étais-tu 100% dans l'eau ou les pieds dans l'eau?
7: Non, j'étais 100% dans l'eau.
6: Okay.
7: Oui, c'est ça. Mais tu sais, je me suis pas mouillé la tête, mettons.
6: Je comprends.
7: C'est ça.
6: Non.
7: Mais j'étais bien là.
8: Toujours ça. Toi, tu te mouilles jamais ta tête.
6: Mais y a-tu une mère à quelque part qui se mouille les cheveux? Textez-nous 6-12-13. Je veux savoir la date et l'heure à laquelle vous avez vu votre mère se mouiller les cheveux pour la dernière fois. C'est pas arrivé depuis
8: le
6: verglas.
8: Mais c'est long faire un brushing. Ça, j'essaie d'expliquer à Léon. Je travaille, j'ai tout fait un brushing.
6: Là, tu nous restes ça, c'est travailler. Ça, c'est travailler.
8: Le pire, c'est que oui.
6: OK, non, mais c'est bon.
8: Travailler.
6: Non, mais je dis pas ça en plein jugement.
8: Je frise comme un mouton, hein.
6: Hein?
8: Ben oui, fait qu'il faut comme que je lise.
6: T'es défrise, toi,
8: mais
6: jour.
8: Oui, mais oui.
6: Oh.
8: Ah non, c'est de la gestion des cheveux,
6: c'est
8: là.
6: Ouais, je sais, c'est pour ça que je n'ai plus, moi. Vendredi dernier, Véronique Laveau, toi et la gang de la distribution du show Titanic, vous êtes débarqués au festival Fierté Montréal pour une performance surprise.
8: Oui.
6: J'ai vu les images, honnêtement, ça avait l'air vraiment incroyable. Il y avait beaucoup de monde.
8: C'était extraordinaire. Wow. On a fait un extrait d'environ 10 minutes.
7: Ah, oh, wow.
8: Plein de performances, de numéros, de groupes. La foule était. Écoute, c'était formidable. On a un moment dans le spectacle où est-ce qu'on. On met les bras dans les airs, un peu à la Marjo, là.
7: Ouais.
8: Quand t'as fait signe à la foule. Et, tu sais, généralement,
6: gauche,
8: dans le spectacle, les gens. Là, d'ailleurs, je m'adresse à ceux qui vont venir voir Titanic. Quand on les bras dans les airs, gênez-vous pas pour vous manifester et participer à ce show-là, okay. C'est ça. Mais là, on était. Écoute, on est, je sais pas, 15 000 personnes.
6: Oh, il y avait du monde, c'est
8: c'était
6: incroyable.
8: C'était extraordinaire. Et les gens, tout de suite, ils ont compris le code. Et là, tu sais, avec les éventails, c'était de toute beauté. My Heart Will Go On, chanté par 15 000 personnes.
6: Oh, wow.
8: Je vous dis, c'était incroyable.
7: C'était le public idéal aussi qui devait comprendre toutes les petites
8: blagues. Ils comprennent toutes. Ben oui, c'est ça, exactement. C'est pour la communauté. Ce show-là, tu sais, à New York, ça a commencé comme ça.
6: Ouais.
8: C'était pour la. En fait, c'est pour tout le monde, mais en grande partie, il y a beaucoup beaucoup, ouais, beaucoup de références à la communauté. Donc là, c'était, on a été vraiment gâtés. On était, c'était formidable. Vraiment, là, on était bien reçus. Un beau cadeau. Puis, oui, on est là jusqu'au 23 août.
6: Yes!
8: À Montréal.
6: À Montréal. Après ça, vous en allez du côté de Gatineau.
8: Et de Québec.
6: Et de Québec. Ouais. Fait que, voilà. Sinon, par là-dessus, tu fais une petite épluchette de blenaine en fin de semaine?
8: Pas encore, Phil. Hey, mais ça s'en vient. Il faut que j'en mange, là.
6: Mais dès que tu manges un blenaine, ma mère se met la tête dans l'eau. Elle vient de me texter. Marie-Soleil! Dion, hier, tu as mis sur Instagram, en fait, une vidéo nostalgique de l'époque de Vrac la vie.
8: Ouais.
6: T'étais en pleine performance avec ton Ben Rock, les Chatons Blancs.
8: Les Chatons Blancs.
6: Les Chatons Blancs.
8: Ouais.
6: On a un extrait.
8: Ah ouais.

0: service à la clientèle.
1: Alors, tout le long du show, c'est Marie-Soleil Dion qui s'occupe de vous au 6-12-13. Alors, vous textez, vous appelez, vous faites tout et tant. C'est Marie-Soleil qui va vous répondre. D'ailleurs, en n'importe quel moment de l'émission, vous avez envie de participer, vous nous appelez 514-790-1073 ou encore le 1-855-768-4336 parce qu'on a tout un show pour vous. Aujourd'hui, on va jaser d'un paquet d'affaires, de nid familial, d'anxiété, de poutine, de mariage en trio à 17h. Le moment pas du tout, passionnément. On veut savoir qu'est-ce qui vous tape ses nerfs aujourd'hui ou qu'est-ce qui vous a rendu de bonne humeur. Vous pouvez commencer à nous texter dès maintenant au 6-12-13. Alors que vous soyez sévère sa bombe ou que vous ayez la même coupe de cheveux qu'un mouton, on passe les deux prochaines heures ensemble pour un peu

0: Jusqu'à 18h, vous écoutez un peu beaucoup passionnément Phil Roy, qui est en compagnie de Véronique Laveau et de Marie-Soleil Dion, notre responsable au service à la clientèle aujourd'hui.
1: Oui, on reçoit plein de textos. Il y a quelqu'un qui nous écrit « Hello, maman de 4 enfants, je plonge dans la piscine et je fais même des concours de bombes. »
0: Yes! Ah,
1: bravo! José, moi je suis maman et mamie et je m'ouille toujours ma tête, ça fait tellement de bien.
0: That's it, José!
1: Nicole et Stéphane, salut Marie-Soleil, on affronte le trafic avec vous autres. Rive-Sud, direction Haute-Laurentide, bon show, belle gang!
0: Oh my God, Rive-Sud, Haute-Laurentide, Nicole et Stéphane, une chance qu'on est là jusqu'à 18h.
1: On va rester avec vous jusqu'à la fin.
0: Hey, je veux vous parler d'un phénomène qui est de plus en plus populaire chez les jeunes adultes, c'est de rester chez ses parents tout en ayant une job d'adulte, là, tu sais, ton travail de vie pour économiser, pour s'acheter une maison, OK? Mm. Avant d'aller un peu plus loin, les filles, à quel âge vous êtes parties de chez vos parents?
2: Moi, je suis partie à 21 ans.
0: 21 ans?
2: Pareil pour moi, c'était entre ma première et ma deuxième année de conservatoire.
0: OK. Moi, je suis parti pas mal dans ces eaux-là, 19, je pense, avant de rentrer à l'école de l'humour, un an avant. Fait que, ouais, 19 ans. Fait que... mettons, on peut dire début vingtaine, là, tu sais. Ouais. Selon Statistique Canada, il y a 29% des Montréalais de 25 à 29 ans qui vivaient encore chez leurs parents en 2021, comparativement à 17% en 91. Mmh. Et même chez les 30 à 34 ans, ben, c'est une personne sur 10 qui habite toujours à la maison familiale, et c'est des personnes qui ont une job, là, tu sais, dans la vie,
2: ouais,
0: tu sais. C'est pas des gens, mettons, à besoins particuliers,
2: oui,
0: mettons.
2: Oui.
0: On compte en fait que 31% des premiers acheteurs ont dû avoir un don familial pour l'achat de la première maison. Fait que vraiment, l'accès à la propriété au premier achat est quand même vraiment tough.
2: Ça a vraiment changé en peu de temps aussi. Moi j'ai quand même 42. Fait que tu sais, quand je suis partie de chez nous, ça fait longtemps quand même.
0: Ouais,
2: je me rappelle que mon premier loyer était comme 360$.
0: Moi c'était 200$ par gars, on était trois.
2: Et c'est ça, c'est que c'est un autre monde. C'est vraiment un autre monde. Puis j'ai pu acheter, évidemment, j'ai fait des choix de vivre avec la vie, là, mais je veux dire, j'ai pu acheter un tout petit condo. J'étais capable de me rendre là.
0: Ouais.
2: Ce que je pourrais, je pense, pas faire aujourd'hui.
0: Ben, c'est parce que le prix des maisons a tellement augmenté pour...
2: Et les loyers aussi.
0: Et les loyers.
2: C'est pas juste d'acheter. Parce que moi, tu sais, quand j'ai déménagé, moi, c'était 173$ à Rimouski, je m'en souviens encore. On était trois. Tu sais, c'est rien.
0: 173
2: là,
0: à trois.
2: Par mois. Non, mais okay,
0: chaque. Non, mais j'étais comment?
2: On habitait dans un garde-robe.
0: Ouais.
2: Non, mais puis j'ai l'accès à la propriété a été plus tard, mais il reste que là, ne serait-ce que l'accès à un loyer, c'est là le problème aussi beaucoup.
0: T'sais, c'est les mêmes apparts, là, ils n'ont pas été rénovés soudainement.
2: Absolument.
0: Là, puis c'est pour acheter, même chose. Là. Je me souviens, tu pouvais acheter un condo, un 3,5, tu payais pas ça 200 000. Puis là, ben, okay,
2: mon premier condo, j'ai payé 175 000.
0: Je parlais à un ami qui a acheté une maison dans le coin de Trois-Rivières. Okay? Il a payé ça 77 000 dans un petit village à côté, mais il dit aujourd'hui, je la vendrais, mettons, 350 000 piastres, mais il dit...
2: C'est pas plus avancé.
0: Je pourrais pas plus m'acheter quelque chose d'autre, tu sais.
2: Mais d'habiter avec ses enfants, je pense que ça dépend vraiment de la relation que t'as aussi. Je veux dire, si la personne contribue, travaille, puis est-ce qu'on ferait payer le loyer? Je sais pas, là. Mais si mes enfants vont aux études, ils travaillent, puis ils font leur affaire, ils payent leurs vêtements, leur nourriture.
0: Ouais.
2: Bah, peut-être pas nourriture,
0: chez nous, là, c'était tant que vous êtes à l'école...
2: Ouais.
0: Ça vous coûtera rien habiter à la maison. Si vous décidez de partir en appartement, tu sais, moi, j'étais aux études en appartement. Ma mère me donnait un montant par semaine pour m'aider avec la bouffe parce que t'es comme, tu sais, j'aide avec, tu sais, tes frères qui sont à la maison, parce que mes parents étaient séparés.
2: Ouais.
0: Fait que je paye une petite pension, mais je t'adonne à toi, tu sais. Mais
2: il faut qu'il y ait une belle harmonie, il faut qu'il y ait de la communication, il faut que les enfants participent aussi.
0: Ouais.
2: Ça dépend dans quoi tu vis aussi, c'est quoi la maison.
0: Mais vous mettons.
2: Un condo, un petit appart avec un enfant adulte qui ramène une date, un gars de 26 ans.
0: OK, c'est ça. Vous autres, vos enfants, là, est-ce qu'ils auraient le droit de rester à la maison? Dans le but de je vais économiser pour m'acheter quelque chose, là, tu sais. J'ai une job.
2: Ben moi, où est-ce qu'on habite en ce moment avec deux jeunes, quatre adultes dans maison, ça serait comme. Non, ça se pourrait pas, là. C'est trop petit.
0: Toi, Marie-Soleil?
2: Ben moi, où j'habite en ce moment, ça se pourrait en masse, là, parce que c'est trop grand, parce que j'ai pas encore vendu la maison familiale. Mais dans tous les cas, moi, je suis toute seule avec Léon. Fait qu'on dirait que là, oui, je dirais bien sûr. Je pense que ma mère m'a regardé tant que j'aurais voulu, mais je pense que j'aimerais ça qu'il s'émancipe. Je comprends la partie argent, mais tu sais, pour moi, ça a tellement été, même si je suis très proche de ma mère, ça a tellement été
1: positif quand je suis partie en appartement, tu sais, la colocation, se faire à manger, vivre autre chose que la vie familiale. Ouais. Mais en même temps, je comprends qu'il y a des gens qui peuvent pas se l'offrir. Fait que je sais pas. Je pense que je dirais oui, mais je trouverais qu'il manque un petit bout à sa vie. T'sais.
0: OK, ben gars, on part en musique puis on continue cette discussion-là. Je vous pose une question. À quel âge les enfants devraient quitter votre nid familial? Textez-nous au 6-12-13. On part en chanson et on en parle tout de suite après, partout, à Rouge!

0: Hey, juste avant la chanson, on s'est posé la question, selon vous, à quel âge les enfants devraient quitter votre nid familial en fonction de votre réalité. Tu sais, il y a quelqu'un qui nous texte, il dit « Même chose que tes parents, Phil, pour mes enfants. S'ils travaillent pour économiser, ils peuvent rester, mais ils payent une pension. »
1: Oui,
0: mais... Okay. Je veux dire, tous les scénarios sont bons.
2: Aussi, là. Il y a un objectif d'éventuellement de partir.
1: Oui, il y a quelqu'un qui dit « Après avoir fini les études, un an à la maison pour amasser de l'argent, puis après ça, de l'achat si c'est possible, sinon il reste deux ans. »
0: OK, ça fait que mettons que tu finis tes études, tu as le droit à un an pour te placer.
1: Ouais.
0: Si tu achètes quelque chose, puis si ça fonctionne pas, je te donne une année de plus, mais après ça, il faut que tu quittes.
1: Oui, Anne-Marie de Québec, elle a dit « Après avoir fini le secondaire, 17-18 ans, moi, mes soeurs, mon frère, nous avons tous fait ça et la liberté et l'autonomie que ça apporte, jeune, n'a pas de prix, même si on est tous très proches de nos parents. »
0: C'est quand même vrai que, on en parlait hors d'onde, Véro a dit « Mais c'est ça, tu le sens. » Quand on dit quitter le nid, l'oiseau le sait.
1: Ouais.
0: Ben, si l'enfant fait comme « Moi, je suis prêt là, puis j'ai envie de partir là. » Puis c'est vrai quand même que, tu sais, moi, je suis parti relativement... Ben, on est parti relativement jeune. Tu sais, moi, à 19 ans, j'ai eu 20 ans en appart, là. Tu sais, puis... Ben, c'était ça, tu sais, puis il y a des soirs où je regrettais, puis il y a des fois où je me disais, hey, je suis tellement bien, puis j'ai appris un paquet d'affaires, comme à cacher mon gel douche, des affaires dans ma chambre.
2: Moi,
0: j'étais
2: tellement contente de pas faire mon lit, là. Moi, ça a été long avant que je fasse mon lit, là.
0: Moi, c'était manger dans le salon. J'avais jamais mangé dans le salon.
2: C'est parce que t'as plus, c'est ça les règles. La liberté, c'est tes propres règles.
0: Ça, puis du jus fruité. Mais pas ça chez nous, mais je
2: fais
0: juste ça.
2: Fais ce que tu veux.
0: Puis là, ben c'est ça, j'ai eu plein de problèmes de santé.
1: Il y a Chantal qui dit « Mon gars, 24 ans, demeure encore à la maison, ne paie rien, mais accumule des sous pour s'acheter quelque chose. Donc, c'est notre façon de l'aider. On a fait pareil pour ma fille et elle n'a jamais rien payé. Mon gars est respectueux, ne fait pas de party, ne boit pas vraiment correct, donc ça nous dérange pas, mais bientôt, il va partir. »
0: Ben, quand même, tu sais, c'est ça. C'est en fonction de notre réalité, là, tu sais. Il y a Annie qui dit, moi, je suis de l'époque où on voulait caresser le camp le plus vite possible. Je plains les jeunes qui sont obligés de rester à maison si c'est pour la cause de l'argent.
1: Mm-hmm.
0: C'est vrai quand même que quand tu fais, hey, là, je sens que je pourrais partir, mais je peux pas. Parce que tout coûte tellement cher, puis tu sais...
1: Oui, c'est ça. C'est que nous, on avait la liberté quand même. C'était pas donné, mais c'était quand même plus donné qu'aujourd'hui. Il y avait moyen de le faire. Il y en a qui peuvent juste pas le faire.
0: Ouais. OK. Hey, je vous nomme des trucs. Vous me dites à quel âge ça devrait arriver. OK, à quel âge on devrait avoir sa propre carte de crédit.
1: Oh!
2: Ouf!
1: Ben, et ça, là!
2: Ça vient peut-être avec des responsabilités comme justement un appart ou une auto ou un...
0: Ouais,
2: je dis fin adolescence, pas avant.
0: Oui. Surtout,
2: C'est dangereux,
1: mais adulte, je pense.
0: Moi, j'avais ma limite, c'était comme 500$, ma première carte, là, avec Desjardins. Il y avait comme des cartes un peu funky, là, avec un poisson dessus, des affaires, là. C'était comme un... Mais moi, je trouvais que ça avait plus l'air d'un jouet, tu sais. Fait que, le crédit.
2: Ah ouais, moi, je dirais même adulte.
1: Moi, je pense que c'est adulte.
2: Oui.
1: Mes premières cartes de crédit, j'étais linkée avec ma mère, me semble. C'était comme sur son compte, puis elle avait une deuxième carte pour moi.
0: Mais tu vois, moi, c'est que j'aiderais quand même mes enfants à se bâtir un crédit. De payer avec sa carte de crédit puis de rembourser avec ta carte de débit, quand même, tu commences à te faire un nom au crédit. Mm-hmm, moi, il y a un peu cette affaire-là où je fais, j'ai le goût de les éduquer financièrement. Puis ça vient avec la prise de risque. Tu sais, pour moi, avoir une carte de crédit jeune, c'est un risque. Même si c'est barré à 500$, là, quand t'as 18 ans, là,
1: c'est beaucoup
0: d'argent, là, tu sais. Fait que, moi, je suis mitigé là-dessus. À quel âge on devrait acheter ses propres vêtements?
2: Ah, Colin, c'est pas évident.
0: OK, je me lance, OK?
1: Vas-y.
0: Ma mère nous donnait, mettons, 200$. Si on était trois gars, là, fait qu'elle était comme, je vous donne 200$ chaque pour acheter votre linge.
1: Ouais.
0: Si vous voulez des marques, si vous voulez des affaires, si vous voulez, peu importe, l'over, tu te le payes.
1: Okay.
0: Fait que là, je dis 200, là, je me souviens pas, là, mais ça ressemblait honnêtement à ça. Puis une journée, on partait au Carrefour Laval.
1: Wow.
0: Et on allait dans les magasins, on faisait tout mettre de côté le matin. Ma mère arrivait le midi, on dînait ensemble. Elle retournait dans les magasins, puis là, elle était comme, réessaye ton affaire. Puis si ça fonctionne, on l'achète. Mais il y a des fois où mon petit frère, lui, voulait pas de marque. Fait que lui, il avait 26 t-shirts, plein d'affaires.
1: Ben ouais.
0: Moi, je voulais mon chandail de skate. Osiris. J'avais un chandail.
2: Elle vous le donnait pas. Vous le mettiez de côté.
0: Oui, on devait mettre de côté.
2: Après ça, elle devait refaire un survol.
0: Moi, je vais tout prendre ça. Peux-tu me mettre ça de côté jusqu'à 14h? Je vais venir avec ma mère payer ça.
2: Ah,
0: oui, pas de problème. Puis on revenait. Puis là, il y a des affaires que j'étais comme... Ma mère était comme... Non, j'ai dit, on a besoin de chandail, de pantalon. On a pas besoin de deux colliers.
2: Moi, je pense que quand tu te mets à travailler, je veux dire quoi? 15, 16, 17 ans, je veux dire que là, dire que tu as un revenu, ben là, c'est là qu'à un moment donné, parce que tu ne payes pas ta nourriture, tu ne payes pas ton loyer en principe.
0: Ouais.
2: Donc, tes dépenses personnelles, c'est tes vêtements, entre autres?
1: Hey, c'est des bonnes questions.
0: Ouais, ben en tout cas, on embrasse des affaires ici. Dans deux minutes, Véronique Laveau nous dévoile une nouvelle passion. Tiens donc, d'après les oiseaux, le blé d'Inde puis la bachata. De quoi elle va nous parler? Mais on va le savoir tout de suite après, tant qu'on est toi et moi, de Gab Fredette à Rouge.
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0: Vous savez, dans tous les, à tous les jours, dans un peu beaucoup passionnément, les pétales viennent nous donner leurs opinions sur des sujets qu'ils adorent ou qu'ils détestent. Et aujourd'hui, Véronique Laveau, tu veux nous parler de quelque chose que t'aimes de plus en plus. Comme qu'on pourrait dire, it grows on you.
1: It grows on me, in me. En tout cas, c'est ce que je veux dire, c'est
0: you.
1: Que on you and me,
0: par-dessus. T'es enceinte ou t'as une bactérie mangeuse de chair, là?
1: Bon, c'est pas une surprise. Moi, c'est pas un secret. Je veux dire, j'ai une petite fille, Agathe,
0: oui.
1: Qui est très girly.
0: Oui, girly
1: elle
0: pop.
1: Est très girly et c'est pas moi, ça part pas de moi, ça. J'ai jamais été une fille très girly, en fait. Moi, c'était Stan Smith, un petit peu plus sportive quand j'étais jeune.
0: Okay.
1: Et je regarde Agathe. Les petites robes en paillettes, elle aime ça quand ça brille,
0: oui.
1: Les cheveux, les
0: ah
1: faux
0: oui,
1: ongles,
0: maquillage.
1: Elle avait des faux ongles. Là, c'est l'été, on est en vacances, elle a pas ses faux ongles à l'école, tu sais,
2: oui.
1: Puis le maquillage, mais elle aime ça se mettre du mascara et tout ça. Puis moi je me disais bon, et où la limite de ça aussi à un moment donné, tu sais? Puis après ça, j'ai fait hey, c'est sa façon de s'exprimer, il y a des moments pour le faire aussi quand il y a des événements et tout ça. Bon, elle se lève pas en se mettant du mascara non plus, et là, dimanche, elle est venue voir Titanic avec moi. Puis les enfants viennent souvent. Surtout, Léon regarde le spectacle. Puis Agathe, elle aime être en coulisses parce que elle, pendant le spectacle, elle se maquille. Puis là, elle nous voit avec nos paillettes puis avec toutes
0: wow.
1: Nos affaires. Puis elle a trip. Elle, c'est un beau terrain de jeu pour elle. Elle est heureuse. Et là, après ça, j'ai dit, hey Agathe, on pourrait aller souper parce que j'avais dimanche soir de congé. Et là, on est allé dans la petite Italie. Puis là, c'était le Italy Fest. C'était super beau. Il y avait des gens partout dans la rue. Et là, on s'en va dans un petit restaurant sur une terrasse. Et là, Morgane a fait, « Maman, je suis vraiment très heureuse en ce moment. » Et là, Morgane attend les bras comme ça. Puis elle fait, « On va se faire un petit signe, OK? » À trois, on va dire, « Girly! » Et là, moi, je suis comme, « Quoi? » Elle dit, « Oui, c'est comme notre petit moment de fille. »
0: C'est donc mais hot.
1: Hey, ouais. Mais je la trouvais tellement belle. Elle était tellement contente.
2: Vous étiez juste les deux.
1: On était juste les deux, puis oui. Tu sais, les enfants vont pas au camp de jour cet été, donc là, Léon et Agathe sont toujours ensemble, je les ai beaucoup avec moi, bon. Et là, elle était tellement contente, et là, je me disais, ah, mon Dieu, et là, même que je me suis surprise, parce que moi, là, tu sais, les tresses françaises, j'ai jamais été bonne, moi, je me suis toujours fait une couette.
0: Wow, ouais.
1: Quand j'étais jeune, je me suis jamais fait de coiffeur, jamais, le faire, tu sais, je me maquille pas dans la vie. En fait, je le fais dans mon métier,
2: ben oui.
1: Je me maquille, je me mets des talons, j'aime ça être girly, quand je suis sur scène ou à la télé, mais sinon, dans la vie de tous les jours, j'ai l'impression que c'est comme un déguisement. J'aime pas ça avoir du maquillage.
0: Ouais, ouais.
1: Mais Agathe, elle aime ça. Puis là, je me disais, là, je passe beaucoup de temps avec elle, puis je la trouvais tellement mignonne. Puis je me disais, ah, tu sais, je veux quand même y donner ça. Parce qu'au début, c'est ça, c'est comme si je la freinais un peu. Puis je me disais, ah non, c'est elle, dans le fond, c'est sa personnalité. Mais on a eu notre petit moment girly.
2: C'est
1: écoute, pis là, la position, puis toutes les petites mains, avec ses petits ongles, pis là, elle me flatte avec ses petits faux ongles.
2: Girly!
1: Oh. Là, c'est comme notre signe. Fait que, tu sais, j'embarque dans son trip. Est-ce que je serais plus girly dans la vie de tous les jours? Je penserais pas. Mais pour ma fille, mettons que c'est
2: oui.
1: Ça. J'embarque dans son trip. Je la trouve
0: c'est
1: merveilleuse. Et là, j'ai appris à faire des queues de poisson.
2: Oh.
1: Je savais pas. J'ai appris ça cet été.
0: C'est
1: une queue de poisson. Une queue de poisson, c'est comme une tresse que tu sépares en deux. Puis là, tu vas chez. C'est difficile de d'écrire ça à la radio, là, mais c'est vraiment comme une petite tresse avec plein de petites lignes.
2: À deux
1: là.
2: Branches au lieu de trois.
1: Ouais,
0: ah oui,
1: ça
0: okay.
1: Fait comme des petites lignes. Là. C'est super
2: ouais.
1: Beau, c'est super simple.
2: T'as appris ça.
1: Des tresses françaises aussi. J'ai appris ça cet été.
0: Ça, c'est à trois
1: j'avais
0: branches.
1: Pas. Oui, trois branches. Puis là, tu sais, écoute.
0: Celle-là, je la connais.
1: Ouais, oui, tu l'as déjà vue, la tresse française.
0: Non, mais je suis capable de la faire.
1: Oui, t'es capable de la faire.
0: À trois branches.
1: Parce que toi, t'as deux filles, là.
0: Oui, puis
1: les filles sont girlies.
0: Billy est girly. Puis quand Agathe vient à la maison, elle fait est-ce qu'elle va vouloir me maquiller? Puis là, Agathe, elle arrive.
1: Girly.
0: Alors écoute, à l'honneur
1: girly.
0: De nos enfants, Véro, à 3, 1, 2, 3,
1: girly.
0: Bougez pas au retour, on prend les nouvelles de nos ados. Bougez pas, vous êtes en rouge.
3: 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Votre hit préféré s'en vient. Au retour.
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0: 16h35, vous écoutez un peu beaucoup passionnément jusqu'à 18h, Phil Roy, en compagnie de Véronique Claveau et de Marie-Soleil Dion. Marie-Soleil, il y a un article dans la presse aujourd'hui qui a fait beaucoup réagir, qui concerne la santé des jeunes. Et comme tu es porte-parole de tels jeunes, on avait envie d'en jaser avec toi. OK. Première question, remarquez-vous que les jeunes de 2026 ont plus de défis aujourd'hui actuellement que nous, à leur âge, on a pu en avoir?
1: Bon, au niveau de la santé mentale, oui, la réponse est oui. Tu sais, pour plein de raisons, on avait des défis à chaque époque et des défis
0: complètement
1: différents. Mais les jeunes aujourd'hui, puis depuis quelques années, entre autres, c'est documenté. Là, il y a des études, puis entre autres, celle-là qui vient de sortir avec tel jeune, qui nous dit en fait que les jeunes ont beaucoup plus d'anxiété, beaucoup plus de troubles au niveau de la santé mentale. Puis beaucoup de raisons aussi de faire de l'anxiété. Tu sais, il y a les réseaux sociaux qui n'existaient pas à notre époque.
0: Ouais.
1: Il y a toute la crise climatique aussi, la crise environnementale, mais aussi politique, tout ce qui se passe aux États-Unis.
0: Ouais.
1: On est quand même dans une époque qui est anxiogène, même pour nous en tant qu'adultes. Fait que chez les jeunes, ça se reflète vraiment beaucoup. Puis il y a vraiment beaucoup de demandes, entre autres à tels jeunes, qui sont faites autour des problèmes de santé mentale, d'anxiété, entre autres.
0: Oui, parce que dans l'article, on mentionnait qu'il y a 33 % des jeunes de 12 à 17 ans qui ressentent de l'anxiété au moins toutes les semaines. Et les chiffres sont encore plus alarmants chez les jeunes filles. On parle plus d'un 40 % et les ados membres de la communauté LGBTQ+, qui frôlent les 45 %. Et puis, ça disait que 20 % des ados avaient un diagnostic d'anxiété chronique. Tu sais, c'est quand même intense.
1: C'est alarmant.
0: Oui, oui. En 2022-2023, contre 9 % en 2011-2012.
1: Il se passe quelque chose quand même.
0: Oui, oui.
1: À tel jeune, en 2025, il y a eu 60 000 demandes d'aide, 50 000 chez les jeunes, puis un 10 000 à tel jeune par an. Puis là-dessus, sur ces demandes-là, il y en a vraiment la moitié qui parle de problèmes de santé mentale. Puis il y a une intervention sur cinq qui demande une évaluation de risque suicidaire. T'sais.
0: Ah oui.
1: Fait que c'est énorme. Les chiffres parlent pour eux-mêmes. T'sais, il se passe quelque chose. Puis tu sais, ce que tes jeunes voulaient faire en faisant leur offensive cette semaine, c'était de dire, hey, juste d'allumer des petites lumières dans la tête à tout le monde avant la campagne électorale aussi, pour que tous les acteurs politiques se mobilisent puis réfléchissent à avoir la santé des adolescents en tête pendant cette campagne politique-là aussi. Essayer de mettre la santé des jeunes de l'avant en appuyant les organismes qui les aident, en donnant de l'accès aux soins, en aidant à différents paliers aussi, l'accès puis l'aide puis les moyens de les soutenir, tu sais, autant au niveau social, scolaire qu'au niveau personnel aussi.
0: Tu sais, souvent, c'est que moi, en fait, de ce que je lis, puis c'est très, tu sais, mon analyse psychopop, là, mais j'ai comme l'impression que les chiffres, ils reflètent aussi le fait que les ados, là, ils sont au courant, on est au courant, de plus en plus, on met le mot anxiété. Mm-hmm. Là-dedans, tu sais, moi, quand la première fois, moi, j'ai été amené une fois à l'hôpital, tu sais, puis c'était, t'as fait une crise de panique. C'est quoi, c'est une crise de panique?
1: Ouais.
0: Tu sais, on est ça, là, 2000, écoute, je suis encore à l'école de l'humour. Fait que, tu sais, mettons, on est en 2011, là.
1: Ouais.
0: Puis de me ramasser là, j'étais ça, je mourais d'une crise cardiaque, c'était ça, puis j'ai appelé l'ambulance. Ils sont débarqués chez nous, ils sont venus me chercher dans la nuit, là, pour faire comme, non, puis là, à partir de maintenant, on va te présenter si c'est alloprane, tu vas aller consulter, puis on peut t'offrir un peu d'aide, puis après ça, il va falloir que peut-être, tu sais, t'aides. Puis à ce moment-là, j'ai fait, OK! Hey, quand j'étais en secondaire 2, là, c'était ça. Je me souviens d'une fois que j'étais comme, hein, je suis pas capable de dormir, je me réveille en sueur, le cœur qui bat, là, la chamade, là, la patate qui se fait aller. Puis je savais même pas ce mot-là, anxiété, tu sais. Fait que moi, je trouve que on le met de l'avant, puis je trouve que les effectifs, mis par, tu sais, justement, ces gouvernements-là, on dirait qu'ils emboîtent pas le pas aussi rapidement. J'ai l'impression qu'il le devrait. Là,
1: mais surtout en soutenant des organismes qui vont aider les jeunes. On parle de tel jeune, il y en a d'autres, là, mais tu sais, tel jeune parent. La raison pour laquelle c'est important, c'est que c'est vous qu'il y ait toujours quelqu'un au bout du fil. C'est que quand le jeune va se décider à demander de l'aide, les gars ont plus de misère à demander de l'aide que les filles, d'après l'étude. Mm-hmm. Mais il faut que quelqu'un réponde au téléphone. Puis pour ça, il faut qu'il y ait des fonds aussi. Il faut que vraiment que ce soit comme il faut qu'il y ait des gens au rendez-vous.
2: Ouais.
1: C'est ça une priorité, je pense, pour tout le monde, parce que les adolescents, c'est les adultes de demain, c'est la société.
0: Oui, complètement.
1: Faut prendre soin de nos amis.
0: On reçoit vraiment beaucoup de messages au 6-12-13, des gens qui font merci de parler de ça. C'est sûr que je vais aussi faire le suivi des gens qui font depuis plusieurs années. Mon fils fait de l'anxiété. On essaie de trouver de l'aide. Fait que voilà, je pense que déjà d'en parler, je pense que c'est méga important tout le temps. Alors, si vous, moindrement, vous avez besoin d'aide, il y a plein d'organismes, dont tel jeune.
1: Et tel jeune parent. Pour les parents, n'hésitez pas, les parents, à appeler.
0: Ouais, on s'en va à musique. Carousel et Lirose.

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2: Alors, Mise mes mots, c'est un jeu de peu de mots. C'est vraiment pas compliqué. On doit faire deviner des titres de films ou des séries en utilisant le moins de mots possible. Okay? Alors, à chaque tour, on va être deux à avoir le même mot et on va devoir faire deviner donc ce titre-là à l'autre personne. Okay? Et là, c'est un combat de gageure. Moi, je peux faire deviner cette série-là en 10 mots. Oui. Ah, moi, en 9 mots. Ah, moi, en 2 mots, alors. Vous comprenez le concept?
3: Oui. Tout à fait.
2: Alors, Marie-Soleil et moi, oui, on va débuter. On doit faire deviner, okay, cette série-là à Véronique Claveau.
3: Oui.
2: En combien de mots, Marie-Soleil, tu penses que tu es capable?
3: Je peux le faire en 3 mots.
2: Moi aussi, j'avais 3. Hein? Je te laisse aller.
3: OK.
2: Ben, vas-y.
3: Tu me laisses aller?
2: Oui, je te laisse aller.
3: OK. Chantal Fontaine.
4: Virginie?
3: Oui!
2: Yeah!
4: C'est un mot, ça?
2: C'est deux mots. C'est Chantal, deux mots. Fontaine.
4: Chantal Fontaine. Ben oui, Chantal Fontaine, c'est vrai.
2: Mais c'est, il y a un apostrophe à quelque
4: part. OK, le nom de famille compte pour un...
3: Oui, oui, c'est ça. C'est pour ça que 3 mots, c'était Chantal Fontaine École.
2: T'sais. Alors, Véronique et moi, on va jouer.
3: Oui.
2: On doit faire deviner cette série-là. Oh my God! OK, en combien de mots tu penses?
4: Moi, je dirais 3.
2: 3?
4: Oui.
2: Oh my God, mais je te laisse aller.
4: Ah ouais, OK. Mais c'est ce droit à l'éveiller? Dis-moi.
2: Ben oh non, non, j'ai gagné. Yes, yes.
4: Ah non. Lancez compte.
2: OK, non, mais je vais y aller. OK.
3: Ouais.
2: Avec famille,
3: ouais,
2: recomposée.
3: Ramdam?
2: Oui!
4: Non,
2: mais oui, mais c'était une bonne idée.
4: Parce qu'il y a une carrière florissante,
2: c'est
4: le
2: beau des images. Les Gémeaux. OK. Alors, Véro, Marie-Soleil, vous devez me faire deviner la série.
4: OK. Ou le film.
2: La série, le film. Oui, okay, ou le film. Exact.
4: OK.
2: En combien de mots, Véro?
4: Moi, je l'ai en 2.
2: En 2? Oh my God, c'est bon.
4: Ah! OK, je la laisse.
2: Tu la laisses aller?
4: Oui, oui, oui.
2: Oh my God, yes, j'ai hâte.
4: OK. Je vais dire Anthony, puis je vais faire Clarisse.
2: Ah, oh, yes! Ben oui,
4: oui c'est bon.
2: Quoi?
4: Oui, oui, tu le sais.
2: C'est le silence des agneaux.
4: Oui!
2: J'avais des anneaux, le seigneur des anneaux.
4: Très bon!
2: Oui! Hein, c'était vraiment bon!
4: Ah, ben merci!
2: Très, très bon. Hey, on a le temps pour un dernier. Alors, Marie-Soleil et moi. Oh my God, c'est tough ça.
3: Hey boy, OK. Hey boy, OK.
2: OK.
3: Je vais commencer par 4 mots.
2: 4 mots?
3: Ben oui.
2: OK, je vais aller avec 3. Okay. Tu vas me laisser aller?
3: non, je vais essayer.
2: Vas-y.
3: C'est film ou série.
4: OK.
3: OK. OK. Afrique, Lyon.
2: Ah, c'est bon.
4: Afrique, Lyon?
2: Ah, c'est bon.
4: Mais là,
2: bon,
4: ce qui me vient à l'esprit, c'est le roi Lyon.
3: Oui, mais c'est ça, le mot peut pas être
4: c'est
3: dans
4: ça,
3: le
4: titre. C'est ça, je sais.
3: Avec un autre.
4: Afrique, Lyon?
3: Oui.
4: Vraiment, j'ai aucune idée. C'est le roi Lyon qui me vient en tête.
2: J'aurais dit Jason Roy l'éveillé, moi. C'était Madagascar!
4: Oh, Madagascar!
2: Mais oui,
4: c'est bon!
2: Hey, tout de suite après la pause, on se vide le cœur à rouge. Bougez pas, bisous!
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9: On voit dans la toilette.
10: Quand tu rentres, tu as un eye contact avec la personne qui rentre.
9: T'es presque capable. Quand on fait le petit eye contact dans le maudit crack de porc de salle de bain.
10: Là. Tu fais-tu la conversation dans ce temps-là?
9: Oui.
10: Salut, Geneviève.
9: Ben, quand l'autre vient s'asseoir à côté, oui. C'est vraiment peut-être moi le red flag dans le fond. Là. La fille parle aux toilettes. Mais non.
10: Tu parles aux toilettes à l'autre personne?
9: Oui.
10: Mais qu'est-ce que tu
9: dépend, c'est qui?
10: Hey, gros job, hein?
9: Ben
10: ah,
9: ouais. Non, hey. Non. Mais là, tout le monde, je me remets en question parce que c'est bien sérieux ce que je fais. En plus, la personne ne peut pas répondre.
10: Ben, elle n'a pas le choix. C'est tout ce qu'elle fait, c'est écouter.
9: Je me
10: la prends en otage, Léa.
9: J'avais jamais réalisé que pauvre. Pauvre. Hey, je suis vraiment désolée à tous les collègues à qui j'ai parlé.
10: Ben, Thomas, mais qu'est-ce que tu dis?
9: Je sais pas, je fais du small talk.
10: Tu fais du small talk?
9: Ça me gêne donc bien. Je fais une grosse introspection ce matin, je suis pas à l'aise.
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11: Tout de suite après un peu, beaucoup, passé.

0: 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Pour info avec Mario Saint-Jean, ce soir, il y a une importante rencontre concernant les événements de Montréal-Nord.
1: Oui, le chef de la police de Montréal, Fadi Daguerre, qui va s'adresser aux élus municipaux. Il va répondre aux questions du public pour faire le point sur les événements survenus en juin dernier. Après coup, le SPVM avait annoncé avoir démantelé une unité de patrouille de 16 agents du poste de quartier de Montréal-Nord à la suite d'allégations d'inconduite et de racisme. On va écouter la chef de l'opposition officielle à la ville de Montréal, Erika Alnius, sur ses attentes justement face à cette rencontre.
2: Donc beaucoup de questions demeurent. Qu'est-ce qui s'est passé? Est-ce qu'il y a d'autres cas ailleurs aussi? Ça, ce serait inquiétant. On sait qu'il y a des rencontres qui ont été faites par le SPVM auprès de la communauté de Montréal-Nord, mais est-ce qu'il y a d'autres éléments qui méritent d'être mis de l'avant et rendus publics?
1: 21 entreprises se sont manifestées dans le cadre de l'appel d'intérêt international pour le projet de troisième lien entre Québec et Lévis qui s'est terminé hier. Certaines de ces entreprises sont établies aux États-Unis, en Corée du Sud et en Chine. On va écouter la première ministre Christine Fréchette.
3: Ça montre que notre projet tient la route et on va continuer à cheminer en collaboration avec le privé, ce qui veut dire qu'on va réduire la pression sur les finances publiques du Québec et on va réduire les risques aussi parce qu'on a adopté une approche mode collaboratif dans ce temps-là. Ça veut dire des bons résultats côté budgétaire et également côté échéancier.
1: Les grands syndicats du Québec demandent aux partis politiques d'augmenter la prévisibilité des budgets une semaine de la rentrée au cégep. Ils soulignent que la population étudiante devra augmenter de 4 % cet automne, alors que les ressources sont insuffisantes. On souhaite la fin des gels d'embauche pour répondre à la demande. Et Spotify va lancer à la mi-septembre un nouveau batch Al Persona qui permettra d'identifier clairement les créateurs de contenu générés par l'IA et non des personnes réelles. Il répond ainsi aux plaintes des consommateurs.
4: Bravo. Oui, enfin! Fini l'IA sans le savoir! Je me suis fait prendre, moi!
5: Ben, je sais!
4: Complètement fan d'Eddie Dalton!
5: Exact!
4: Ben, s'il n'existe pas, Eddie!

0: monsieur, madame, Phil Roy qui est avec vous jusqu'à 18h en compagnie de Véronique Laveau et de Marie Soleil Dion. Merci d'être à l'écoute, d'être avec nous. Vous nous textez non-stop. Oui. On n'a pas peur des mots. Et ça fait baisser la batterie du cellulaire de Marie Soleil parce que t'es responsable du service à la clientèle.
1: Les gens m'écrivent sans arrêt. Et là, il y a Pierrette qui nous a appelé, en fait. Elle est allée voir Véro dans le Titanic et elle a adoré.
2: Wow!
1: Moi, je la comprends, Pierrette. J'ai tellement aimé ce spectacle. J'y retournerai 10 fois encore.
0: J'y vais, moi, ce jeudi.
1: Tu vas capoter. Véro, tu es exceptionnelle, tu le sais.
2: Ah, mais merci. Mais je pense qu'il y a le TA, le Titanic anonyme.
0: Ah oui.
2: Parce que les gens reviennent et reviennent et reviennent addicts.
0: Hey, on a une grosse deuxième heure pour vous. On va parler d'influenceurs, d'Ashton puis de joyeux festin. Mais pour l'instant, il est 16h57 et c'est le moment de laisser parler notre cœur avec nos pas du tout ou nos passionnément du jour. Et on commence avec toi, Marie Soleil.
1: Moi, mon passionnément du jour, c'est que je veux me lancer des fleurs à moi-même.
0: OK, ben oui.
1: Parce que hier soir, à peu près 20h38, Léon et moi, nous avons terminé de tout identifier et de tout préparer le sac d'école. Il est prêt.
0: Bravo! Wow!
1: Merci beaucoup.
0: Bravo! Bravo!
2: Hey, toi, deux semaines d'avance. Hey, moi, là, en fait, c'est mon chum qui a, comment je pourrais dire, reprogrammé l'imprimante avec, comme les téléphones. Là.
1: Ah, parce que.
2: Ah, oui, non, c'est une bonne nouvelle, en fait. Oui.
0: Imprimer à partir de ton cell.
2: Parce que je pouvais plus imprimer depuis qu'on a eu une panne d'électricité il y a au moins un mois. Et là, Agathe, ce matin, a pu avoir son dessin. Parce que là, c'est ça, là. C'était comme, en fait, j'avais eu une petite pause, hein, parce que là, je me faisais réveiller à tous les matins. Je peux-tu avoir un dessin? Mais là, l'imprimante, elle fonctionnait plus depuis un bout. Puis là, mon chum, ben là, il l'a remis en marche.
0: Wow. Fait que c'est bon ou pas bon?
2: Ben, c'est bon.
0: OK.
2: C'est bon. Ben oui. Parce que moi, je suis pas capable de faire ça.
0: Après, l'évier débouché.
2: Non,
0: Il
2: est extraordinaire.
0: Ah ouais, ce gars-là.
1: Dieu sait qu'il n'y a rien de plus enrageant qu'une imprimante.
0: Hey, il n'y a rien de plus enrageant qu'une imprimante qui marche pas.
2: Il s'en est occupé.
0: Hey, moi, ce matin, j'ai joué une game de golf.
2: Ouais.
1: OK.
0: Avec des gens que je connaissais pas.
1: OK.
0: Puis j'ai embarqué dans une gageure. 5 piastres le trou.
1: OK.
0: Ça m'a coûté 150 piastres.
2: Et c'est bon.
0: Je suis content d'être avec vous autres, mais je suis dans la dette. Je suis dans la dette. Là, je m'adresse à mon coach, Anthony Jacques. T'es pas censé me coûter ça, non? OK? Je pensais être meilleur que ça. Va te poursuivre vos petites créances. Hey, on a reçu aussi le passionnément du jour de Sabrina à la montagne.
3: Aujourd'hui, je fête mon 7 ans de couple avec mon chum Simon. Salut.

0: Jusqu'à 18h, vous écoutez un peu beaucoup passionnément Phil Roy, qui est toujours en compagnie de Véronique Claveau et de Marie-Soleil Dion. Deux filles de Québec, deux femmes de Québec, de la vieille capitale. Plus de 400 ans d'histoire. Eh bien, c'est officiel. Ashton débarque à Montréal.
1: Hey!
0: Oui, vous capotez, vous êtes contente?
1: Voyons, je dis, c'est un incontournable. À chaque fois que je vais à Québec, je dois manger une poutine de chez Ashton avec un Dulac. Il faut ça. Il me faut ce duo-là.
0: C'est quoi un Dulac?
1: Un Dulac, c'est un hot dog mayo chou avec des frites dessus.
0: Mayo chou frites, avec un Dulac.
1: Oui, un Dulac.
0: OK.
2: Longtemps, ça a été la Dulton saucisse. Maintenant, c'est juste la saucisse. Dulton, j'ai plus de misère maintenant.
0: Qu'est-ce qu'il y avait sur Dulton?
2: Dulton, c'est comme de la petite viande hachée. Oui. OK. Puis saucisse. Les deux ensemble, ça, c'est mes années petites choses.
0: Des gros morceaux de saucisse.
2: Achetez des gros morceaux de saucisse. Puis
1: moi, en plus, c'est la sauce piquante que je mets.
0: Qui
1: un extra sauce piquante.
2: Les fins de soirée viennent de changer, là.
0: Ça va être au complexe Desjardins que les clients montréalais vont enfin avoir la chance de manger cette mythique poutine de Québec. Faut dire que pendant longtemps, la rivalité Québec-Montréal en termes de poutine, c'était Ashton contre la banquise, peut-on dire.
1: Ah, ouais!
0: Parce que, tu sais, banquise, c'est quand même la place à Montréal la plus reconnue pour la poutine.
1: De fin de soirée, là.
0: Oui, on est d'accord avec ça, là. Ouais. Et c'est quand même de quoi de immense, tu sais, quand les gens viennent à Montréal, beaucoup de Français vont aller goûter la banquise qui a 109 sortes de poutine, genre. Et Ashton, c'est quand même la place. C'est que Ashton a acheté la banquise il y a une couple d'années. Et là, ils ont fait « Bon! » La brèche est ouverte, on fonce dedans. Alors, c'est ça, le premier resto Ashton, ouvert en 1969 quand même. Puis aujourd'hui, c'est 24 succursales.
2: C'est tellement bon.
1: Ça me rend heureuse parce qu'en plus, récemment, il y a le cochon d'Inde.
0: Mais c'est nostalgique quand même aussi, là. Au-delà du goût, là, c'est nostalgique.
1: Écoute, je sais pas, moi j'ai grandi, on a grandi avec Ashton. Donc, c'est réconfortant, c'est nos fins de soirée.
2: C'est beaucoup synonyme de fin de soirée, grande allée ou sur la succursale sur Saint-Jean quand moi j'étais à l'école de théâtre. Il y a quelque chose de vraiment... c'est ça, fin de soirée, bonheur, jeunesse.
0: Mais mettons, en toute franchise, honnêteté, Véronique Claveau, Marie-Soleil Dion, est-ce que c'est la meilleure poutine que vous avez mangée ou elle est aussi beaucoup liée à la nostalgie?
1: Mais c'est un mélange des deux.
2: Oui, c'est ce que je veux dire.
1: C'est ça, parce qu'elle est bonne pour nous, parce que c'est notre enfance, c'est nos repères.
0: Ouais.
1: Après ça, est-ce que j'en ai déjà mangé d'autres bonnes? Ben oui, j'en ai mangé d'autres bonnes.
0: Des meilleures, peut-être?
1: Les Charbonneaux? Les Charbonneaux dans notre secteur,
0: dans le coin de Sainte-Anne-des-Plaines.
1: Oui, exact. Ouais. Je veux dire, elle est extraordinaire. Je veux dire, ils font le fromage sur place. Tu peux pas avoir plus frais. Donc, c'est sûr que c'est bon.
2: Mais Ashton, ça goûte pas Ashton. Juste du frais.
1: Hey, puis en janvier. En janvier.
0: Allez, ils vont envoyer un bill. Là, Phil, les ventes vont dire, vous avez parlé trop longtemps d'un resto, là.
1: Phil, écoute-moi.
2: En janvier,
1: selon la température, il y a un rabais. Donc, s'il fait moins 25, t'as 25% de rabais.
0: Ils vont t'amener ça à Montréal?
1: Je sais pas, mais probablement. Je veux dire, c'est leur ça fait partie de Ashton.
0: Je vais vous parler aussi de d'autres franchises, là, parce que c'est quand même un gage de réussite. Là, quand tu pars de quoi, puis après ça, t'as 24 franchises. Tu sais, Chocolat Favori, de Québec.
2: Lévis, en fait.
0: De Lévis, ouais. C'est le monde de Québec.
1: Phil.
0: C'est comme le monde du Saguenay.
1: Attention.
0: Là, c'est lac! Hey, ça reste loin, pareil!
1: Les deux jumelles.
0: Chocolat Favori. 60 boutiques et chocolateries quand même. Là, c'est incroyable, ça.
2: Effectivement, c'est très
0: bon. C'est quand même fou. Pizzeria numéro 933 succursales, dont une à Lyon. À Lyon, à Varennes, juste à côté. Lyon, à Granby, à côté du Lyon.
1: Comment ça, Lyon?
0: Je le sais pas, ils en ont ouvert une là-bas. C'est ça.
2: C'est des Québécois qui sont à Lyon ou c'est des Lyonnais qui trippent sur le Québec?
0: On les appelle! Vous autres, quelle chaîne de resto ou un magasin que vous aimeriez qu'on aille au Québec qui viennent peut-être d'ailleurs? Textez-nous au 6-12-13. On s'en jase tout de suite après. Sans crinienne, Marie-Mé, vous êtes à Rouge. Sans crinienne.

0: Nous sommes devenus fous, oui, pour Ashton qui débarque à Montréal, étant donné que j'étais avec deux Québécoises. J'allais dire deux folles. Deux folles de la poutre. Don't fuck with Lévis and Québec. Ouais. Avec Véronique Laveau et Marie-Soleil Dion. Et là, ben, on s'est posé la question. Y a-t-il une chaîne qu'on aimerait voir débarquer ou même un magasin qui vient d'ailleurs qu'on aimerait voir débarquer au Québec? Et le 6-12-13 déborde de suggestions. Marie-Soleil qui est en charge du service à la clientèle.
1: J'adore ce rôle,
0: oui.
1: Il y a Sandy qui nous dit, moi, c'est assurément le Chick-fil-A. Mon chum et moi, on est des gros fans de burgers de poulet. C'est le meilleur et de loin.
0: Oui, Chick-fil-A.
1: Chick-fil-A, je connais pas ça, moi. Chick-fil-A.
0: J'ai vu ça, je pense, dans un film, là.
1: Chick-fil-A.
0: Mais regarde, tu vois, là, dans l'équipe de production, là, Christine fait, c'est tellement bon, le Chick-fil-A.
1: Bon. Bon, le Chick-fil-A. Il y a Sofiane qui dit, moi, c'est pas un resto, mais le magasin Macy's, c'est comme un Winners, plus. Oui. Des fois, je me fais des journées de shopping aller-retour aux États avec ma fille.
0: Mon Dieu, il faut que les rabais soient bons.
2: Comme un peu l'abbé, ça, me semble, hein.
0: Ouais, je pense que c'est un genre
2: C'est un magasin à grande surface, plusieurs étages.
0: Ouais.
1: Puis t'entends les fêtes, c'est le fun parce qu'il y a plein de décorations.
0: C'est ça, mais moi, dans ma tête, le Macy's, c'est un magasin de Noël.
1: Ouais, je comprends.
0: À cause de, Home Alone, à un moment donné, il se ramasse au Macy's.
1: Non, il est pas au Macy's, il est au...
0: Jamais écouté.
1: Home Alone est dans le magasin de jouets.
0: Ah oui, ça doit être ça.
2: Je pense que c'est Sex and the City.
0: Oui, voilà, Sex and the City.
1: Caro, dis-moi, je viens de découvrir ça en vacances cet été avec la famille Waffle House.
0: Oui, ça, c'est...
1: La maison de la gaufre.
0: Oui, non, mais c'est des gaufres, tu sais.
1: Ouais.
0: Mais là, ils mettent aussi du poulet, là, genre, dessus de pané, là.
1: C'est sûr que
0: ça, tu sors de là.
2: Ah, là, tu me perds.
0: Ah non!
2: Ah, moi, après, non, j'ai juste y pensé, me semble.
1: Hey, poulet frit gaufre. Voyons, ça marche pas.
0: Ça se ramasse des hot dogs, imprononçables du lac, avec une dulton full bacon, mais par exemple, parle-y pas de gaufre!
1: Non!
0: Avec du poulet!
1: Il y a Ludovic qui dit, moi, je suis trop content qu'on va revoir des Dunkin'.
0: Oui, les Dunkin' Donuts qui étaient partis et qui sont rentrés chez eux.
1: Ouais.
0: Et ils reviennent sous forme de pog. Non, ça, faut avoir le référent des Simpsons. Laisse-le faire. Mais oui, les Dunkin' Donuts qui font leur grand retour. Oui. Moi, en fait, c'est que les verres du Dunkin' Donuts, tu sais, puis Dunkin' Donuts, tout écrit Dunkin' Donuts, Dunkin' Donuts.
1: Oui.
0: Moi, ça, c'est très, très nostalgique pour moi.
1: Ah ouais.
0: Oui. Comme le Subway, là, quand ils ont changé le logo avec les S, avec des flèches dedans, ça m'énerve parce que moi, j'aimais le Subway écrit comme, tu sais, un peu plate, là.
1: Oui, t'étais comme attaché à ça.
0: J'étais attaché à l'ancienne calligraphie.
1: Je comprends. Mais tu vois, Ashton aussi ont changé beaucoup leur image à Québec dernièrement. Là, c'est comme un peu plus rétro vintage. Oui. Mais je trouve ça beau, puis je suis attaché.
2: IW aussi, ils sont revenus vintage.
0: Oui, c'est
2: hein?
0: vrai.
2: C'est vrai, puis j'aime ça, moi.
0: Ils ont ramené l'ours, puis avec le
2: Oui, mais le côté un peu, tu sais, là,
0: la
2: calligraphie vintage.
1: J'ai drive, là.
0: Moi, je me suis toujours posé la question, pourquoi l'angle de la famille? IW. Ouais. La matante burger, le papy, le papa, le Père Noël, c'est un burger. Non, mais c'est vrai. T'arrives là, puis tu fais comme, mais pourquoi la famille?
2: Ouais. Ben là, c'est parce que c'est pour attirer les familles. Là.
0: Oui, mais tu sais, la chance. Elle voulait ça, double cheese. Elle laissait quoi déjà un mamie?
2: Mais je suis d'accord.
0: Laissez quoi dans
1: burger,
0: votre mamie?
1: Je vais prendre un papa.
0: Oui, mais là, c'est parce que, c'est qu'est-ce que vous voulez? Je sais pas, j'essaie de déchiffrer votre menu. C'est pas long, je suis rendu au cousin de la fesse gauche. Ah, lui, il n'y a pas de salade.
2: C'est un arbre généalogique.
0: Oui. Vraiment, en tout cas. Peu importe. Okay. Hey, je vous donne des options de resto québécois. Vous me dites lequel vous aimeriez voir aller s'établir à l'international. OK? Saint-Hubert ou Béné et compagnie?
1: Saint-Hubert, je pense. Tellement emblématique.
2: Moi c'est Béné.
0: Maintenant, Béné parce que Saint-Hubert, c'est plus québécois.
2: Toi, tu dis Béné?
0: C'est Béné.
2: Voyons, Béné. J'ai toujours dit Béni.
0: C'est Béné.
2: C'est Béné.
0: C'est Béné. C'est la famille Béné.
2: On va manger Béné. Du Béné.
0: C'est la famille Béné.
2: OK.
0: Ouais, il s'appelle Béné.
2: OK.
0: Le Frier ou Allô, mon coco?
1: Oh.
2: Allô, mon coco?
0: Hey, moi,
1: elle aime pas les œufs.
0: C'était le Patio Vidal.
2: Oh, ben, le Patio
0: Vidal. Le Patio Vidal.
2: Laval des Rapides.
0: Laval des Rapides. Il y en avait aussi, il y en avait un à Fabreville. Puis là, ça a l'air qu'il en reste un qu'un, mais à Gatineau, genre.
2: Un patio.
0: Oui, il en reste un. La poutine du patio. C'est eux qui m'ont donné, qui m'ont offert, j'y remercierai jamais assez, la recette poutine avec de la salade de choux dessus. J'avais jamais vu ça ailleurs, j'ai jamais vu ça ailleurs, mais ça, c'était la poutine du patio. Bref, il se fait de la bonne bouffe au Québec, sauf des Waffle House! Restez là parce que tout de suite après, on part en musique, puis au retour, Marie-Soleil Dion est en beau maudit, mais là, on shake le bassin au son de Ricardo. Scooter Gas, vous êtes à rouge. All right.

0: Ah oui, c'est Ricardo et Smart. Savez-vous, c'est qui est Smart? Marie-Soleil Dion. Mais aujourd'hui, t'as pas envie d'être Smart.
1: Ben non, mais c'est parce qu'à un moment donné, là, le monde Smart... Là, présentement, vous le savez peut-être pas, mais on est en plein Sunwing 2.0. Oui. Les Ostrogoths sont de retour. je sais pas si vous vous souvenez, les Ostrogoths, c'est comme ça qu'avait baptisé Justin Trudeau les influenceurs sur le vol de Sunwing.
0: La vapoteuse à l'intérieur.
1: Exactement. Mais là, moi, dernièrement, moi, en tant que maman de 42 ans qui a pas TikTok, OK, j'ai manqué bien des informations dans les derniers jours. Et là, aujourd'hui, j'essaie de vous résumer un peu c'est quoi qui se passe avec le Stream Fest Miami et Julien Medusa. Parce que là, il y a plein de moi qui veux rien savoir de ça. Je suis dans mon petit algorithme tranquille, je fais mes petites affaires puis je reçois plein.
0: Non, mais là, en ce moment, si vous avez ouvert Instagram,
1: il y a juste ça.
0: Votre algorithme a été envahi de Louis Lefou.
1: De Louis Lefou, de Coca.
0: De Matt6 TV et de toutes les autres.
1: Et moi, ce matin, je ne connaissais rien de ce que je vais vous dire.
0: Okay.
1: J'ai vraiment décidé de plonger dans le sujet pour aider les gens comme moi qui ne comprennent pas ce qui se passe présentement sur leur algorithme Instagram. Ce qui se passe, OK, c'est que Julien Duguay, alias Julien Medusa, ça, c'est un gars qui est un entrepreneur, créateur de contenu québécois, qui a une bijouterie. Qui s'appelle Medusa. Lui, il fait du haut de gamme, il vend des Rolex, il vend des Montchart. Puis bon, c'est parfait, c'est correct. C'est son affaire. Et là, lui, il a décidé de faire.
0: Cela dit, son contenu de montre, OK, quand il vendait. Moi, c'était méga intéressant. Ah. Je le suivais pour voir, OK, c'est quoi la différence? C'est quoi? Puis c'est pas un monde qui m'intéressait, mais c'était bien expliqué. Puis honnêtement, à un moment donné, j'ai fait, j'aimerais peut-être ça, avoir une montre.
1: À 20 000 piastres.
0: Mais finalement, c'est quand c'est 20 000?
1: C'est ça.
0: Mais reste que ça, il faut jamais y donner. Ben écoute, il connaissait ses montres.
1: Il aurait peut-être fallu qu'il continue à parler de montres.
0: Oui, c'est ça.
1: Donc là, lui, ce qu'il a fait, c'est qu'il a sélectionné des influenceurs québécois. Donc, 10 streamers influenceurs québécois dont je ne connaissais absolument pas les noms, mais que probablement que vous ou vos ados surtout connaissent. On parle de Louis Lefou, Cocotte, Matt Pellerin, l'ancien chum de Claudie Messier, Achille FPS, Matt6 TV, les Bug Boys, It's Alex, World Québec, It's Alexa. Je suis déjà brûlée.
0: Oui.
1: Donc, tout ce monde-là, ce qu'il leur a dit, c'est « Venez avec moi pendant 5 jours à Miami, toutes dépenses comprises. On va être dans une villa ostentatoire qui n'a pas de calice de bon sens. » Excusez-moi.
0: Non, mais c'est comme ça que c'est vendu sur Airbnb.
1: C'est comme ça
0: qu'il
1: est vendu.
0: Cette villa n'a aucun calice de sens. J'allais voir. J'ai vu.
1: C'est comme ça qu'il l'annonce.
0: Une grosse petite toilette. C'est écrit. C'est pas moi, là.
1: Il y a des voitures de luxe, des Ferrari, des Lamborghini, tout ça qui va vous déplacer d'endroit en endroit. Il y aura des sorties dans des clubs, évidemment, avec champagne à volonté. Donc, un 100 000 piastres à peu près de bouteilles par soirée de champagne. Il y aura aussi les billets d'avion, exactement, et assurément les billets d'avion.
0: Oui.
1: Et un voyage en yacht. Un yacht qui est à peu près 200 000 $ à louer ce yacht-là. Tout ça, là, dans le fond, on vous offre ça pour que vous faisiez du streaming, chers influenceurs, 24/7 pendant ce moment-là. Donc, tout ce voyage-là est documenté 24 heures sur 24 sur Internet et est regardé par des gens, entre autres des jeunes, qui regardent 24/7 ce qui se passe. Donc, on peut vraiment les suivre dans leurs aventures. C'est comme si tu écoutais Big Brother, là, la version longue, 24 heures sur 24. Et là, de ça, on sort des clips. Ça, j'ai appris ça aujourd'hui, il y a des clippers. Les clippers, c'est les gens qui regardent les lives et qui vont sortir des petits clips et en faire des clips viraux qu'ils vont mettre, entre autres, sur TikTok, Instagram et tout ça.
0: Ouais.
1: Et là, dans un de ces clips-là, je vous parle du scandale qu'on vit, dans un de ces clips-là, on voit Julien Duguay Medusa parler, je ne répéterai pas ses propos parce que j'en ai absolument pas envie, mais il, en gros, son point, c'est qu'après avoir payé 200 000 piastres le bateau, il s'attendait à un meilleur service, avec des gros guillemets, de la part des serveuses. Et là, quand j'entends service, évidemment, j'entends...
0: C'est pas le service d'amener-moi plus vite mon Bloody Caesar. Là.
1: Des gros commentaires, il y en a fait des homophobes aussi, là, mais des gros misogyne, qui encourage aussi la violence sexuelle. Ce commentaire-là, évidemment, s'est promené partout et là, ça a fait boule de neige. Et là, les influenceurs qui sont là se sont mis à sentir mal d'être là. Et là, un à un, se sont dissociés des propos de Julien. Et là, un à un, sont revenus au Québec, mais comme 4 jours plus tard, après avoir profité de toute la patente, puis en sachant très bien que ça allait virer de même, voyons la gang.
2: Oui.
1: Et là, ils reviennent ici en faisant, on savait pas que ça allait se passer. Puis là, lui, il dit, oui, mais moi, je suis bipolaire, puis j'ai trop bu. Puis là, tu fais comme, mais fais pas ça, man.
0: Ouais, c'est ça.
1: C'est pas des raisons, de toute façon. C'est pas parce que t'es bipolaire, puis tu vois que tu dis des propos misogynes. Il y a rien là-dedans qui se peut, mais mon point, puis là, je sais que j'ai pas beaucoup de temps, mais l'affaire importante là-dedans, c'est que les gens qui regardent ce contenu-là, ce sont des adolescents. Et j'insiste sur adolescents et non pas adolescentes.
0: Exactement.
1: Ce sont des jeunes garçons entre 10, 11 et 15, 16, 18 ans. C'est les gars qui sont en ligne, c'est les gars qui commentent dans le chat, c'est les gars qui consomment ce matériel-là, et c'est les gars à qui on essaie de vendre ce mode de vie inspiré de la vie d'Andrew Tate, une vie de luxe, une vie d'auto de luxe, une vie d'argent, qu'on encourage ces gars-là à pas continuer les l'école après secondaire 5 parce qu'il y a moyen de faire de l'argent autrement.
0: Ouais.
1: Que la réussite, c'est les belles filles, c'est l'argent, c'est traiter les filles comme de la merde. Et ça m'enrage. Puis il faut qu'on parle avec nos ados de ce qu'ils consomment,
0: ouais,
1: de ce qu'ils regardent, puis qu'on le regarde avec eux, puis qu'on discute des propos qui sont amenés sur Internet parce que là, on est en train de l'échapper avec nos ados.
0: Ouais, et évidemment, là, écoute, faut y aller, mais le 6-12-13 ne dérougit pas. Plein de gens qui sont d'accord avec toi, qui vont faire des interventions. Tu vois, c'est suite à au visionnement, je vais m'asseoir avec mes deux gars pour leur jaser de la vie et de ce qu'on doit dire et surtout ne pas dire et ne pas faire. Mais oui, effectivement. Fait que c'est bien d'en parler après coup, nous autres, ouais, de débriefer tout ça puis d'en parler avec nos jeunes. Alors voilà, merci beaucoup, Marie-Soleil.
1: Ça me fait pas plaisir, mais ça me fait plaisir.
0: Ben voilà, ben, nous, on est contents. Hein? À

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0: sommes confrontés à une menace qui nous dépasse. Une menace qu'on ne peut même pas voir.
1: La fin du monde.
2: Eh oui, mes très chers amis, Véro, Marie-Soleil,
3: oui?
2: C'est la fin du monde. Ce soir, 20h, le monde explose.
3: Ah oui, voyons.
2: C'est pas vraiment vrai, là.
3: J'ai un show, moi, à 8h30.
2: Ah oui? Ah, à quelle heure c'est fini?
3: À 8h30. 10h30.
2: À 11h! Tu vas dire chiffre. 11h, c'est oui. Fini! Okay. OK, parfait.
3: Ah, OK, parfait.
2: Lequel de vos vêtements vous voulez absolument pas porter?
3: Hein?
2: L'affaire qu'on...
3: Pas porter?
2: Ouais.
3: OK.
2: Y a-tu un lin, y a-tu un chandail et tu fais asti ça, j'en remettrai jamais ça.
3: Okay.
2: C'est à la fin du monde, là, j'en remettrai pas ça.
3: Mmh. Ben, y a des souliers, peut-être, là, des gros souliers, là.
2: Genre des
3: gros souliers.
2: Des talons.
3: Des talons.
2: Ouais. Talons qui font mal aux pieds.
3: Ah, oh, ouais.
2: Pas capable.
3: Des vêtements serrés. Des vêtements comme inconfortables.
4: Des jeans serrés.
3: Ah, oui. Jeans trop serrés.
2: Ah, ouais.
3: Ouais.
2: Moi, je porte pas de linge pantoute. C'est à la fin du monde, ouais. Je flanque.
3: Ah oui, hein?
2: Ah, mais hein, pas peur okay. De ça.
3: Okay. Ah oui, à poil fait.
2: Ah, c'est la fin du monde, mais hein.
3: Okay.
2: Je m'en vais faire du Bixi tout nu.
3: Ah,
2: c'est mon rêve.
3: Parce que dans le fond, même si les gens te filment, puis tout ça, tu peux pas être cancellé, rien.
4: Ben
3: parce
4: non,
3: que
4: c'est la fin
2: je
4: du monde.
2: Je fais des clips. Je fais des clips après.
3: Clipper.
2: Je m'engage un clipper. Je me clip. Me clip en train de me clipper.
3: Ouais.
2: Puis je m'attache, fait que je me reclip. En tout cas, ça va clipper. À quel resto vous allez pour une dernière fois? Vous savez que ça finit aujourd'hui.
3: Ashton Tandon. Un bon du lac chez Ashton.
2: Ah oui! OK, moi, je vais aller chez Gérard Patate. Sur le bois curé la belle à Laval, Fort Boisville.
3: Ah, OK.
2: Oh, oui, je vais aller là.
3: Je connais pas Gérard Patate.
2: C'est des gros hot dogs.
3: Oh, oui.
2: Les saucisses sont comme plus grosses, sont surdimensionnées.
3: Ah, oh, ouais.
2: À Laval, des grosses saucisses. quel achat que vous avez toujours rêvé de faire, puis vous faites?
3: Oh. Ben moi, je pense les voyages. Je sais pas, achat, c'est une dépense, là. Mais
2: oui,
3: moi, c'est les voyages. Les voyages, ouais. Les billets d'avion. Ouh. Moi, quand j'achète des billets d'avion, ah, oh, ben... n'importe où, là. Je veux dire, une destination... mon Dieu, il y en a tellement qui me viennent en tête.
2: Nomme-en une, mettons. Laisse faire. Marie-Soleil! Il y en a tellement... Des fois, on en a
3: l'Italie, l'Italie.
2: Ah
3: oui. Moi, j'achète rien, là. C'est la fin du monde à 8 heures. Je vais pas profiter du moment.
2: Moi, là, OK, ça va vraiment avoir l'air colon.
3: Ouais.
2: Vraiment. OK, là, je sais que je vais dire, ça a l'air. J'aimerais ça avoir une fois.
3: Ouais.
2: Une voiture, quand tu l'allumes, ça fait. Oh!
3: Ah!
2: Tu comprends ce que je veux
3: dire? Ah, ouais, oui. OK, OK.
2: J'ai jamais embarqué dans une voiture. Ouais. J'ai jamais conduit une voiture. Ouais. Quand tu passes, ça fait.
3: Il y a un petit son frein Jacob.
2: Il y a un son complètement. Il y a le frein Jacob en ligne. Mais puis il en veut pas. Je suis pas un gars de char.
3: C'est ça. Il en veut pas te parler à la troisième personne, là.
2: Oui.
3: Tu viens de dire, il en veut pas.
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2: Oui, c'est un hommage. Hey, comment est-ce qu'il va? Il va pas pire. Quels objets vous utilisez comme arme contre l'apocalypse?
3: Un pieu.
2: Ah oui, OK, un pieu.
3: Ouais, c'est sûr.
2: Hey. Ben,
3: moi, je pense que je suis Buffy, en fait. C'est ça, je me déguise en cuir, puis je me prends pour Buffy, puis je mets des pieux dans le cœur de du monde en pensant que c'est des vampires, mais c'est pas grave, ils vont mourir de toute façon.
2: Hey, hier, j'ai appelé la police.
3: Hey, OK. Pourquoi?
2: Parce que j'ai vu un gars à lumière sortir de son char et sortir de sa voiture une massue, puis la déposer contre la lumière, le poteau de lumière. Il se débarrassait d'une massue. Oh. Puis là, j'ai fait... je pense que c'est...
3: Une arme?
2: Ben, j'ai eu peur.
3: Oui, t'as bien fait. Il y a peut-être...
2: Là, j'ai fait... J'ai appelé 911. Bonjour. Hey, juste vous dire... Angle de telle rue. Je viens d'avoir un gars, il a mis ça là. OK? C'est ça, là.
3: Il
2: n'y
3: a pas plus de détails.
2: Je sais que vous tu sais, j'appelle pas les vidanges, là, mais juste d'un coup qu'il a commis un crime, ou peut-être qu'il l'a trouvé, puis là, il s'est
3: mais là,
2: dit...
3: peut-être qu'il t'entend, puis qu'il sait que c'est toi qui l'a stoulé.
2: Ah, me dérange pas.
3: Okay.
2: Tu te fais là, laisse pas ça là. Ouais,
3: mais il y a peut-être d'autres massues.
2: Oui, mais... je m'appelle Brian Audet! Restez là dans un instant! Moi puis ma blonde, Véronique Laveau, on fait l'amour!

0: Vous le savez, pardon, on parle toujours d'un segment qui nous fait dire pardon. Alors, la dernière affaire qui nous a fait réagir, c'est une vidéo virale qui a été vue par plus de 56 millions de personnes. Okay? Oh. C'est Maud, notre responsable aux réseaux sociaux, cette jeune femme de 21 ans qui pourra jamais s'acheter une maison. Elle nous a envoyé ça, elle dit « Hey, avez-vous vu ça? » Il y a un couple qui a décidé de se marier, de se dire « Oui, je le veux » dans un McDo. Avez-vous vu la vidéo?
1: Non.
0: Non, voilà. Alors, comment ça se passe? Une grosse affaire. Okay? La bouquetière avait des pétales de rose dans une boîte de joyeux festin. Il y avait des ballons aux couleurs du McDo, un célébrant avec un micro-casque, toute la kit, comme s'il prenait les commandes. Okay. Et dans les commentaires, la cousine de la mariée mentionne que, OK, c'est que le couple travaille les deux dans le resto et que dans ce resto-là, dans cette succursale-là, puis c'est leur boss qui leur a dit, ben, voulez-vous vous marier dans le resto? Puis eux, ils l'ont fait. Alors, puis écoute, c'était bien plein. Il y avait du monde dans le parc Ronald.
1: Il y a des fêtes d'enfants. Pourquoi pas des mariages?
0: Ben pourquoi ouais. pas des mariages?
1: C'est des Québécois ou des Américains?
0: C'est des Américains. Et Maud, quand elle nous a envoyé la photo, elle a dit, c'est-tu moi ou c'est la pire place pour se marier?
1: Ben... C'est sûr que moi, ça me parle pas du tout, là, je veux dire.
2: Mais dans si un Ashton.
1: Ben là, par exemple!
2: Pour eux, ça a la même valeur sentimentale que pour nous.
0: Non, mais tu sais, mettons, le couple, mettons, s'est rencontré, là, sont tombés en amour, là. On dirait qu'il y a quelque chose de comico, je trouve, là-dedans.
1: Oui, oui.
0: Puis si, mettons, tu te disais, on se marie. Tu sais, des fois, les gens se marient pour des raisons de prêts et bourses, des trucs de même.
1: Oui.
0: Tu fais que. Non?
1: Ben oui.
2: Ouais. Ben c'est sûr que ça dépend de leur contexte.
0: Mais même s'ils s'aiment, tu sais, si ça.
1: Oui.
0: Y a-t-il une différence entre un mariage médiéval ou un mariage Ouf. Traditionnel? Un okay. mariage hey,
1: moi, j'aimerais mieux aller dans un mariage chez McDo que médiéval.
0: Ah, j'adorerais aller dans un mariage médiéval.
1: Ah, moi, je suis pas bien. Moi, le Moyen Âge en partant, là.
0: Ça, c'est pas ton époque.
1: Ah, la côte de maille. Hey, arrête-moi ça. Il souffrait dans le temps. C'était barbare. Il faisait frette. Oui. Il y avait pas de leur propre mariage médiéval. Non.
2: Il faut jouer des personnages.
1: Ah, grandeur nature. Puis tout,
2: oui.
1: là.
2: Ah, j'aimerais ça.
0: Ah, moi, j'adorerais ça.
1: Abby Colline.
0: Ben, pour vous marier, vous devez avoir plus 6 de magie. Je fais comme, ah, vite, ça me prend une quête. Selon, OK, mais mettons, toi, êtes-vous marié?
1: Non.
0: Non. Si, mettons, tu vas te marier, tu te marierais dans un endroit funky. Tu te marierais où? En Italie? Mais il faut que ça soit au Québec. Obligé de c'est au Québec.
1: Ben moi je pense que j'ai déjà entendu un genre de mariage, genre pique-nique, là. Tu sais, genre pique-nique potluck à la limite, là. Tu sais, là, que t'arrives avec ta
0: oui,
1: glacière.
0: Tu parles-tu du premier mariage de Rosemée Autonne Témorin?
1: Non.
0: Eh ben elle, c'était ça.
1: Mais France Baudouin, elle,
0: ah oui?
1: c'était ça, elle. France.
0: Un potluck?
1: Oui. C'était, tu sais, c'était genre avec des amis. Tu sais, pas la grosse cérémonie, puis tu sais, l'organisation qui finit plus pendant des mois, là. Mm-hmm. Tu sais, c'était vraiment comme un genre de potluck. Les glacières, puis les amis. Puis là, t'es en gougoune, puis t'es dans le. Tu sais, là, c'est comme.
2: Un party, juste un
1: oui,
2: très
1: c'est
2: beau party.
1: Un gros party d'amis. Moi, ça serait vraiment ça. Moi,
0: toi,
1: ça serait.
2: Ben, je pense que ça aurait à voir avec ça. Il y a quelque chose qui m'attire pas dans le mariage de façon comme traditionnelle avec la grande préparation, les tables, le stress. On dirait que c'est trop de pression sur une seule journée. Ouais. Je suis sûre que je serais malheureuse ce matin-là en me levant. Ce serait trop. Ce serait comme trop. Puis il fait pas beau. Puis là, oh mon Dieu. Puis, fait que ça serait beaucoup plus chill, moi aussi. Ça serait peut-être dans un genre d'hôtel. Je veux que tout le monde puisse dormir là, qu'on puisse être tout ensemble. Tu sais, peut-être genre.
0: Moi aussi, je voudrais que tout le monde puisse dormir là. Mais ça serait, moi, streamer. Ce serait un stream fest.
1: Ouais,
0: ce serait wedding fest.
1: Moi, je pourrais m'occuper du champagne à 100 000 piastres.
0: Ouais, exact. Il y aurait un gars qui s'appellerait...
1: Moi, je vais vendre des montres.
0: Ouais. Il y a un gars qui viendrait, il s'appelle Lewis Le Calme.
1: Ouais.
0: Lui, il viendrait, puis je dirais, on le verrait pas trop.
2: Puis il demande aux gens, êtes-vous consentant? Comment ça va? Es-tu fier de ta vie? Comment va ta carrière? Belle question.
0: Il y aurait aussi mon amie Cocotte de Maille. Elle arrive. Anyway, restez là dans un instant. On reçoit d'ailleurs la visite de mon célébrant. Marc-Antoine Bertillon!
1: Ah! Non, non!
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0: mariage, Marc-Antoine Bertium.
1: Oui, allô, moi c'est le Stone Joke que t'as dit tantôt.
0: C'est ça que t'as pas aimé, hein,
1: c'est, non, mais c'est quoi, tu m'imagines pas comme célébrant ton mariage?
0: Oui, je t'imagine.
1: Oui, ok.
0: Célébrant, peut-être juste pas de mon mariage. Je présente le DJ.
1: Ah, ça
0: serait de la meilleure musique.
1: Oui, avec des tunes demandées. Je vais braguer une mini affaire. Je suis super content parce que mon podcast de télé-réalité au confessionnal vient de s'ajouter au Festipod qui va être présenté en septembre avec une espèce de masterclass de télé-réalité pour devenir un bon joueur. Tu comprends?
0: Ah, tu vas faire ça?
1: Oui, on va faire ça avec des gens qui ont participé à des télé-réalités invitées et tout ça. Fait que inspiré de festival, je vous fais entendre une seconde, même pas un mot d'artistes qu'on va jouer dans la compile qui ont été dans des festivals, mettons, cet été. Okay, on commence avec le premier extrait.
0: Ah oui!
2: Chapelle
1: Round?
0: Chapelle Round. Pink Pony Club.
1: Oui, exactement, qui va être au festival d'Olivia Rodrigo, parce qu'Olivia est rendue avec son propre festival le 29 août prochain. Ok, deuxième extrait.
2: C'est un country.
0: Matt Lang.
1: Non.
0: C'est une fille.
1: Non, on est sur le mall, là. Tu sais, le gros whisky, mettons.
2: Luke Combs.
1: Non, c'est...
2: plus
1: whisky que ça, là. Tu sais, mettons un whisky du Tennessee.
0: Mumford and Sons.
1: Mumford and Sons avec Chris Stapleton.
2: Oh, Chris Stapleton.
1: O'Hare. Avec les deux qui vont être un festival le mois de septembre, je sais plus où. Bourbon and Beyond. J'imagine que Buzz Lightyear va être là.
2: Ça sent le fort, ça, c'est collant. C'est
0: mon genre.
1: On a-tu le temps d'un dernier? Troisième extrait.
3: And it goes.
2: And it goes.
1: C'est sûr que c'est très récent. Faut le savoir. Faut
0: le
1: savoir.
0: OK,
1: mettons, après ça fait...
2: David Guetta.
1: Oui,
2: bonne
1: réponse.
0: Je pense que dans mon micro, on entend la voix grave de Phil qui donne la réponse à Véronique Lavaux. Dans mon micro, je pense qu'on a entendu.
1: Je t'ai full cru, je pensais avoir comme connecté, j'ai fait que je pense que j'ai chanté.
2: C'est quand je connais pas tant Véro.
0: Tu seras pas célébrant mon mariage puis tu chantes pas bien. Mais la compile débarque dans quelques instants, le temps que je dise bye bye au pétale du jour à Marie-Soleil Dion, la fille qui veut plus rien savoir du steak haché dans sa poutine, mais surtout qui est à une fin du monde près de sa vie et tout en cuir comme Buffy. J'ai dit steak haché. Véronique Lavaux, celle pour qui la tresse n'a plus de secret, qui a déjà habité dans un garde-robe à Rimouski, mais surtout qui rêve, tout comme France Baudouin, d'un mariage potluck et gougoun. Merci à toute l'équipe, Phil Séguin, Joe, Maud et Christine. Merci à vous d'avoir été à l'écoute. Et on se retrouve demain, 15h55, pour une autre folle édition d'un peu beaucoup passionnément. Je serai accompagné d'Éléonore Lagacé et de Jim Fournier. Bonne soirée, mais surtout, n'oubliez pas que... ce qui unit Ramdam et les lions d'Afrique, ben c'est Jason Roy l'éveillé!
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1: Bertion. C'était-tu sa note? C'est pas, hein? C'est plus difficile. Merci à Christine Mélanger, productrice d'un peu beaucoup, qui m'a rappelé que Mumford & Son, au lieu de parler de genre le Bourbon and Beyond, du 24 au 27 septembre,

On est en 2013 et chanson qui a été pensée pour Kelly Clarkson. Finalement, non. Finalement, on a changé d'idée. On a peut-être opté pour Adam Lambert, même qu'on lui a demandé d'enregistrer une version. Mais Busby, qui a écrit la toune, mais pas ça. Fait qu'il l'a offert à Pink. Et ben fait, ça a devenu numéro 1 en 2013. Voici Try à Rouge.

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1: 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Let's go! Et là, c'est, je comprends que rouge, c'est pour vous, là, dans le sens que je fais de la radio et je présente de la musique pour vous, mais moi, ça va me faire plaisir. Après le numéro 1, cette tune-là, on va ramener Red Foo et Sky Blue. Yes! Mais là, avant ce numéro 1, qui est le premier depuis que je fais la compile cet été à être numéro 1 deux jours de suite sans que ce soit Shakira et Die Die. Et c'est cette collaboration de Mumford & Son avec Chris Stapleton. Voici Here à Rouge.
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Ça, c'est une super bonne nouvelle concernant les créateurs de musique, que ce soit de chez nous ou que ce soit de partout dans le monde. Puis en ce moment, il y avait une compétition qui était très malsaine, mais qui va prendre fin. Ou en tout cas, on donne les moyens aux artistes de pouvoir se défendre. Puis je vous dis comment. Puis c'est quoi cette compétition-là dans un instant? Après Jennifer Lopez qui a fêté sa fête. Ça doit faire 2-3 semaines, mais 57 ans, tu dois fêter ça pendant 2-3 semaines, j'imagine. Elle qu'on aura après Ed Sheeran qui sera à Toronto dans 10 jours avec Camera à Rouge. Et je...

0: Est-ce que c'est assez ou pas, je sais pas, mais en ce moment, il y a une compétition qui est très malsaine et épeurante à voir dans le futur concernant la musique, avec des artistes de chez nous, des artistes de partout dans le monde, puis on sait à quel point il y a des nouveaux artistes qui arrivent de plus en plus, il y a plus de choix, fait que ça devient plus difficile pour ces artistes-là, surtout au début de leur carrière, à réussir à faire des sous. Puis quand t'as de l'intelligence artificielle qui s'embarque là-dedans, c'est tellement facile de faire une tune avec Suno et compagnie, là, toutes ces IA là, qui existent. Donc Spotify a décidé d'ajouter une espèce d'indicateur, un peu comme on a sur Instagram là, pour dire que c'est la vraie Véronique Loutier, là, vous voyez le genre, qui va montrer AI Persona, qui va être disponible directement sur le profil de l'artiste. Puis ce sera plus dans les recommandations, donc automatiquement. L'enjeu là-dedans, c'est que ça se fera, un peu ironiquement, grâce à l'intelligence artificielle. Fait qu'il va avoir des codes de placés, qui va analyser le nom, l'image, l'identité publique. Et éventuellement, il va avoir une équipe de révision humaine, des gens qui vont pouvoir réviser tout ça, des signalements d'auditeurs également. Donc, est-ce que c'est suffisant? Je pense pas. Est-ce que ça va peut-être te décourager à écouter quelque chose? Je sais pas, parce que l'enjeu aussi qui s'ajoute à ça, c'est que ce sera pas sur chacune des chansons. Ça va être sur l'artiste en général ou quand tu cherches un artiste. Donc, tu peux écouter quelque chose, pas savoir que c'est une intelligence artificielle. Voyez le genre. Donc, est-ce que c'est suffisant? Je sais pas. Ça va être à suivre. Est-ce que vous allez arrêter d'écouter ce genre de profil? Quand vous voyez le petit crochet, vous pouvez me le partager au 6-12-13. Elle, je sais qu'elle se maquille. Elle se maquille beaucoup. Ben oui. Mais c'est une vraie, par exemple. Chaperon, on sera là au retour. 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
2: C'est une des tunes les plus demandées en 2024, donc il y a deux ans. Puis pourtant, ben, c'est une chanson qui remonte à novembre 2022. Première version d'ailleurs, ça s'appelait Good Luck Jane. C'était très simple. Il y avait un couplet et un refrain. Puis Chappell, elle aimait pas ça. Malgré le démo qui s'était fait, il y a quelque chose qui marchait pas. Elle voulait une grosse tune. Donc on a ajouté le synthétiseur qui rappelle les années 80. La batterie, la bass, la guitare, violon, alto. Et ça a donné Good Luck Babe. Chappell Brown à Rouge.

0: au Dépanama, la 20e saison. J'ai hâte que ça parte. C'est dans un mois, même pas, là. C'est le 6 septembre prochain. Nouveau Crave qu'on va vous partager ça. Alicia et Fred vont animer ensemble. Malgré leur séparation, ils sont toujours là. Il y a 13 célibataires qui ont été dévoilés aujourd'hui. Il y a 9 filles. Il y a juste 4 gars. Bon, j'imagine qu'il va y avoir une twist. Ou ça va se transformer en le Bachelor et rapidement, il va juste avoir un gars pour 13 filles. Je sais pas. Mais je sais qu'il y a un vote du public pendant 24 heures, genre là. Parmi les 4, Billy, Brian, Jacob et Tristan, pour essayer de voter pour le gars qui risque le plus de pogner avec les autres filles. Puis c'est vous qui avez le contrôle finalement, donc d'aller sur le nouveau.ca. Tous les infos sont disponibles là-dessus. Puis le gars gagnant, il paraît qu'il va avoir un privilège mystère dès son arrivée. Il va peut-être être le seul gars puis devenir le Bachelor. Je sais pas, là. Je sais rien. Ce que je sais par contre, c'est que Billy, c'est le frère de Marie-Lou. Vous souvenez-vous de Marie-Lou dans OD dans l'Ouest avec Robin, mon Dieu, ça crée probablement une des scènes mythiques. Le cri de gang, de gars, à quel point c'était incroyable pour finalement que Robin ne soit pas avec Marie-Lou aujourd'hui. Donc Billy est là. Sinon, il y a Maxime, 25 ans, qui est maman d'un garçon de 5 ans. On sait à quel point ça fait réagir avec Katef. Fait que j'ai hâte de voir ça. Et ben on nous promet cette année beaucoup plus de des connexions un petit peu plus profondes avec ben des twists, vous le savez. Puis tu sais, c'est les 20 ans d'OD. Fait clairement, il va y avoir quelque chose autour de ça. Et surtout, la finale est en direct du Casino de Montréal le 22 novembre avec public. Ça va être écœurant. Assurément, je vais être là. C'est sûr que je vais être là. Officiel. Et je vais recevoir les candidats qui vont être éliminés. Tu sais, là, dès qu'ils vont sortir ou à peu près, là, puis ça va me faire plaisir de pouvoir présenter ça au confessionnal sur Craig. Bon, dans un instant, ici à Rouge, on aura la musique de Tones and I, mais également cette nouvelle tune. C'est nouveau, dans le sens, c'est sorti en mars. Mais c'est tout frais chez nous à Rouge. Stella Lefty avec Boston qui s'en vient au retour. On the train,
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que j'aime cette toune-là. Ça me donne le goût d'avoir un camping. Êtes-vous en direct d'un camping? Fais un texto 6-12-13. Lui, il dit qu'il est pas contre le retour des cowboys fringants. Est-ce que ça se peut? Jeff Fosé, amêlé dans ses cheveux, en rouge.

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1: Let's go! Quand j'ai réalisé là, que CLCTF, c'était pour collectif, je me suis senti très niaiseux. Et c'est pourtant le nom du groupe qui nous propose ce numéro 1, Ready for Love. Je m'appelle Marc-Antoine Bertrand. On se reparle demain pour une autre compile.
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17: Blanchet. C'est officiel, je vieillis, hein. Je suis à veille d'avoir 34 ans, puis je me suis foulée à cheville pendant mes vacances. Ça fait plus de 2 semaines, là. Puis je m'en remets pas. Ça va pas, là. Ça élance en ce moment. Mais que voulez-vous, hein? J'ai pas besoin de ma cheville pour animer à la radio. Et ça, c'est une méga bonne nouvelle. Mon nom est Christine Bélanger. Très heureuse d'être là, bien assise confortablement pour vous accompagner pendant les prochaines heures pour Fréquences Vacances. À venir dans les prochaines minutes, Cœur de Pirate, Vincent Vallière et la toune qui nous a fait découvrir Loud. C'était en 2018. Le voici avec son premier hit en carrière. Toutes les femmes savent danser à Rouge.
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Ariane Moffatt est présentement en show gratuit à Saint-Hyacinthe. Si vous êtes dans le coin, profitez-en donc pour aller faire votre tour. Ça vaut la peine. Belle soirée en musique à venir. La voici avec Petite Joie. On l'écoute ensemble partout au Québec. À Rouge, c'est toujours un hit.

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2: J'ai de la misère à croire que c'est la 20e saison d'Occupation Double qui va commencer dans les prochaines semaines. On a dévoilé les candidats d'Odé Panama. Donc oui, ils seront sous le soleil de l'Amérique du Sud cet automne, ces candidats. Plusieurs filles, mais seulement 4 gars qui vont faire partie de l'aventure. Visiblement, il va y avoir une twist.

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